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0: Je vous écoute.
1: Bien. Eh bien, musique. Do, do, Oliva, tu vas là.
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0: Top, je vous arrête. Mm-hmm. Votre maison touche les nuages.
1: Ah non.
0: Alors vous avez déjà vu une maison toucher les nuages?
1: Non.
0: Bon, continuez.
1: Ok.
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0: Parce que d'après vous, les murs volent, hein?
1: Non.
0: Nous sommes d'accord. Continuez.
1: Merci.
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0: Petit problème de poids, sans doute. Anorexique?
1: Non.
0: Boulimique?
1: Non plus, non.
0: Non. Intéressant. Continuez.
1: Bien.
2: 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Un genre de chanteur qui a du succès. Oh yeah.
0: Bon, c'est fini?
1: Oui.
0: Alors comme ça vous chantez? Mais vous avez du succès?
1: Non.
0: Eh ben dites-moi mon vieux, vous avez un sérieux problème de communication.
1: Non.
0: Bien.
1: Merci docteur.
0: De rien, c'est 1000 francs, soit 152,45 € et des poussières.
1: Chèque? Un carte de crédit?
0: Liquide, s'il vous plaît. Merci.
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1: Salut Clément.
2: Salut Antoine.
1: Et bienvenue dans Novorama. C'est une grande semaine pour nous puisque nous fêtons nos 20 ans le vendredi 8 mai. On vous donne rendez-vous au pop-up du label pour une soirée concert plus club. Vous pourrez voir 21 Labs, Chien Méchant, Boréal notamment et puis des DJ sets. On vous en parle depuis un mois. On a reçu d'ailleurs tous les artistes. On vous invite à aller jeter un coup d'œil ou surtout vos oreilles sur notre podcast novorama.com. Mais tout de suite, des nouveautés dans cette émission. Dans cette heure, Clément, tu nous as ramené 4 nouveautés, 4 disques.
2: Il y a une émission très électronique cette semaine avec les nouveaux Tiga, Honey Dijon, Tomora et Jesse Ware.
1: Très bien. Eh bien, comme on est dans une semaine de fête, on va commencer par un de mes coups de cœur qui s'appelle Head Footer. Je les ai découverts un peu par hasard. C'est un groupe new-yorkais. Si vous aimez LCD Sound System, Talking Heads, ça va vous parler direct. On écoute le morceau. Bouhou!

0: C'était Tiga dans Novorama avec un extrait de son album qui s'appelle Hot Life, Clément.
1: Et oui, après avoir sorti un excellent album en collaboration avec Hudson Mohawk, lequel sonnait comme un hommage étonnamment sincère à tout ce qui fait la grandeur des musiques de danse et de la culture des clubs, le producteur canadien Tiga semble revenir à son arsenal de prédilection avec Hot Life, son premier album en solo depuis 2016. À l'instar de ses trois premiers opus en tant qu'artiste principal, il s'entoure ici d'une pléiade de producteurs invités. On retrouve cette fois des noms tels que Boys Noise, Matthew Deer, Gesloten Circle, Paranoid London ou encore Priory. Les 12 tracks qui composent ce disque se concentrent généralement sur des rythmiques imperturbables, oscillant entre l'électro-techno et la house, survolés par le chant suave caractéristique du producteur. Tiga se montre toutefois sélectif quant au moment où il décide de transformer ses pistes en véritables morceaux structurés, même lorsqu'il se replonge dans l'exercice de la reprise, une pratique devenue sa marque de fabrique au début de sa carrière. Il a tendance à répéter certains fragments de paroles sur un rythme original. On peut l'observer dans sa relecture du titre Need You Tonight d'INXS, qui fait l'impasse sur la partie du refrain contenant le titre même du morceau et qui est la partie la plus connue, au profit de paroles qui disent « I'm lonely ». De même, il parcourt 4 des 5 couplets du morceau « High Rollers » d'Ice-T pour le métamorphoser en une pépite acid house haletante, non sans rappeler sa version du « Louder Than a Bomb » de Public Enemy paru 20 ans plus tôt.
0: Ouais, et on retrouve aussi le Tiga des débuts, hein, Clément.
1: Eh bien oui, dans la lignée de ses anciens succès comme « Shoes », le morceau d'ouverture « Hot Wife » affiche une insolence telle qu'il pourrait facilement être adapté en clip humoristique. Et si « I Am What I Am », un autre morceau, repose sur un texte tout aussi répétitif, le titre s'impose comme une déflagration électro-techno dont la puissance atteint des sommets d'extase. Les nouveaux venus très en vue du groupe of Cockers, dont je vous ai présenté le nouvel album la semaine dernière, prêtent main forte sur l'élégant et décontracté Silk Scarf, tandis que Mahara accompagne Tiga alors qu'il semble invectiver on ne sait qui de Sexless Pornographic Losers. Par la suite, les titres Lollipop et Cherry exploitent des thématiques textuelles similaires mais dans des directions opposées. Le premier est lent, percutant et empreint de tension, tandis que le second se révèle plus psychédélique et fluide. De son côté, I Am Your Detroit Sunrise est un morceau qui se présente comme un instrumental progressif invitant à la trance, sans toutefois atteindre l'euphorie de Cherry. On remarque également I Know a Place, un morceau porté par une ligne de basse chaleureuse dans le pur style de la house de Chicago et un rythme percutant, offrant au passage l'accroche vocale la plus mémorable de la album. Enfin, le grand final Ecstasy Surrounds Me sonne comme un retour aux sources pour Tiga. Les synthétiseurs vacillants et le chant assuré évoquent l'âge d'or de la New Wave des années 80, culminant dans un pont aérien et un dernier refrain magistral. Et c'est le morceau I Am What I Am featuring MRD qu'on s'écoute tout de suite, un deuxième extrait de ce nouvel album de Tiga.

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1: On est Dijon dans Novorama avec un extrait de son disque qui s'appelle The Nightlife, Clément.
2: Et oui, le troisième album studio de Honey Dijon, figure de proue actuelle de la house de Chicago, s'ancre avec autant de détermination dans l'univers des clubs que ses précédentes sorties, tout en embrassant des émotions intimes et des enjeux sociétaux qui dépassent le simple cadre de la fête. Le morceau éponyme The Nightlife, interprété par Chloé, se présente ainsi comme une ode scintillante à l'évasion nocturne, célébrant la danse comme un exutoire permettant de transformer les ondes négatives en une énergie radieuse. Le titre le plus long du disque, Welcome to the Moon, en collaboration avec Core Essay et Dave Giles 2, s'avère être la composition la plus sombre et hypnotique de l'ensemble, portée par des voix pitchées vers le bas et une rythmique lancinante taillée pour les rassemblements clandestins dans les warehouses. À l'opposé, Just Friends, avec ses accents boogie élégants et ses guitares rappelant le style du groupe Chic, offre un déni désinvolte de toute relation sérieuse par le biais du trio Addy Oasis, Daniel Ponder et Sonny MF. Et de son côté, le titre Rush Me, soutenu par Mahalia, semble plus ouvert à une future romance, tout en soulignant qu'il ne s'agit pour l'instant que d'une simple amourette.
1: Ouais, et d'autres morceaux aussi célèbres, hein, le charisme et la séduction, Clément.
2: Oui, à l'image de la bombe sonore aux accents hip-hop Slight Work avec Bree Runway, ou du titre exclusivement numérique OK Daddy, réunissant DJ Rush, Gavin Turek et Core Essay. Satisfied est un autre morceau qui constitue pour sa part une déclaration de fierté noire, puissante et pleine d'assurance, magnifiée par la voix de velours de Jacob Lusk. Certaines pistes se font plus retenues, sans pour autant perdre en intensité émotionnelle. Ainsi, I Like It Hot déploie des rythmes saccadés et syncopés, une ligne de basse agile et une trompette atmosphérique qui épouse les cadences aériennes de Green Tea Peng. Rochelle Jordan intervient elle aussi sur deux titres, prolongeant l'esthétique house classique qu'elle avait explorée dans son album de 2025 Through the Wall. Enfin, les couches vocales superposées de Madison McFerrin font merveille sur Smoke and Mirrors, une pépite de sobriété dont la programmation rythmique se rapproche davantage de la bossa nova que de la house traditionnelle. Voilà, The Nightlife est un album qui s'impose comme un recueil de titres aboutis et constellé d'invités prestigieux, explorant toutes les facettes de l'émancipation par la danse. Le seul reproche qu'on pourrait lui faire serait sans doute le côté très mainstream de certains chants, mais qui lui ouvriront certainement les playlists des plus grandes radios du pays. On s'écoute tout de suite un deuxième extrait, c'est Satisfied featuring Jacob Lusk, extrait du nouvel album de Honey Dijon.
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0: C'était Tomorrah dans Novorama avec un extrait de Come Closer, Clément.
1: Et oui, Tomorrah, comme son nom l'indique, réunit la chanteuse norvégienne Aurora et Tom Rollins, membre des Chemical Brothers, lequel avait déjà invité l'artiste sur l'opus No Geography en 2019. Suite à leur collaboration sur l'album d'Aurora paru en 2024, What Happened to the Heart, les deux complices ont prolongé l'expérience en travaillant sur de nouvelles compositions sans s'imposer la moindre attente ni ligne directrice. Et le disque qui en résulte explore des horizons multiples, refusant de se cantonner au registre de la musique électronique, de la pop ou de l'expérimental. Il témoigne plutôt de l'étendue du talent des deux créateurs, s'aventurant sur des terres encore inexplorées pour l'un comme pour l'autre. Et le morceau qui a donné son nom à l'album s'écoute comme une balade spatiale incandescente où Aurora semble exorciser ses tourments par des cris spectraux d'une grande intensité. A Boy Like You et The Thing sont deux morceaux qui s'inscrivent dans une esthétique trip-hop sombre aux accents de blues, portés par des paroles introspectives et une légère coloration industrielle. Side by Side adopte une approche similaire tout en affichant une tonalité un peu plus radieuse.
0: Ouais, et d'ailleurs, même si les morceaux les plus rythmés du recueil ne dénoteraient pas sur un album des Chemical Brothers, eh bien, ils dégagent ici en tout cas une aura plus onirique, presque surnaturelle, hein, Clément.
1: Effectivement, sûrement grâce à Aurora et Ring the Alarm, qu'on vient d'écouter, s'ouvre ainsi sur des rombrissements de basses et des plaintes évoquant des sirènes avant de bifurquer vers des cassures rythmiques électroniques redoutables, tandis que My Baby enchaîne avec des percussions massives et des effets sonores psychédéliques typiques de l'univers de Tom Rollins. Have You Seen Me Dance Alone propose pour sa part une parenthèse plus lente rythmée par des sonorités d'influence arabe et des lignes vocales envoûtantes. Et de son côté, Somewhere Else oscille entre une house progressive et une électropop onirique portée par une mélodie vocale sans paroles particulièrement fascinante. Quant à l'épique et triomphal I Drink the Light, il s'apparente à une relecture moderne des premiers travaux de Björk, passé au filtre des Chemical Brothers. Enfin, In a Minute conclut l'ensemble en s'amusant à décomposer des bribes de voix sur une cadence effrénée conçue pour le dance floor. Voilà, au final, Tomorrah s'apparente à une escapade réjouissante, une aventure sonore qui s'autorise toutes les audaces et conserve d'un bout à l'autre un esprit de découverte permanent qu'on apprécie particulièrement ici à Novorama. Et on en écoute justement un deuxième extrait, c'est Somewhere Else de Tomorrah.

0: C'était Jessie Ware dans Novorama avec un extrait de son disque qui s'appelle Super Bloom, Clément.
1: Et oui, Jessie Ware cultive et taille avec brio une métaphore horticole luxuriante dès les premières pistes de Super Bloom, au point de donner à l'œuvre des airs de concept album. Pourtant, un changement de perspective sur l'un des derniers morceaux place cette figure incontournable de la scène alternative, habituée des sommets des classements dans son Royaume-Uni natal, en position de conquérir un public plus vaste encore avec un succès retentissant. Et ainsi, le titre Ride surprend et provoque instantanément le sourire grâce à sa réinterprétation audacieuse, imprévisible et redoutablement efficace du thème emblématique du film Le Bon, la Brute et le Truand, ici porté par des claviers électroniques entêtants et des percussions haletantes. Et lorsque Jessie Ware lance avec malice un Giddy Up, ce qui veut dire en selle, chargé de sous-entendu, l'intention du morceau s'éclaire et gagne en fantaisie, ce qui n'est pas à peu dire compte tenu de sa cadence déjà irrésistible. Et avec le titre Sona, l'artiste déploie un imaginaire tout aussi inventif pour évoquer l'atmosphère moite d'une piste de danse. Mais avant cela,

voir ses fleurs, en parfaite cohérence avec le titre de l'album, son esthétique visuelle et son fil conducteur. Et il en va de même pour le morceau qui a donné son nom à l'album, Super Bloom, où elle chante le plaisir de recevoir assez de pluie printanière et estivale pour étancher la soif de la fleur, des pétales jusqu'aux racines. Voilà en tout cas des thèmes bien printaniers qui vont bien avec la période. Et les envolées vocales de la chanteuse se révèlent tout aussi inventives que sa plume. Ainsi dans Sona, elle passe d'un chant plein d'aplomb à des apartés parlés sur les bienfaits de la chaleur pour le corps. Le résultat est à la fois revigorant et délicieusement effronté. Et de plus, sur Mr. Valentine, elle navigue entre un chant suave évoquant l'amour idéal et un cri aigu, singulier et inattendu sur le refrain. Ce dernier traduit l'extase et la sincérité désarmante d'une passion véritable. Voilà, de ses concepts ambitieux à sa justesse technique, l'album Super Bloom montre une Jessie Ware en plein épanouissement. Dans ce disque foisonnant d'images végétales et de textes sur la quête du bonheur, l'artiste ne se contente pas d'être une virtuose naturelle de la musique de danse, elle s'impose comme une véritable force de la nature. Et c'est le morceau Mr. Valentine qu'on va s'écouter tout de suite, extrait de ce nouvel album de Jessie Ware.

Paper Thin, le nouveau single de Jacana People avec Vrael dans Novorama. C'est du downtempo effectivement organique, pur jus, hein, qui vous aspire direct avec deux morceaux sortis cette année. Eh bien, ce duo britannique d'électro signé sur Network revient avec une collaboration sublime avec Alessio Scozzaro. C'est un guitariste, compositeur londonien. Le morceau, comme vous avez pu l'entendre, est orienté club avec ses beats, hein, qui pulsent assez pour que ça soit assez entraînant, des synthés luxuriants, voluptueux. Il y a des cordes pincées, falsetto aussi, briefly hanté, un petit peu comme ça. Une vraie masterclass d'électronica organique moderne. Jacana People l'explique parfaitement d'ailleurs. Travailler avec Alessio a été un tournant pour l'album dès notre première session studio. Il y a eu une connexion immédiate, sa voix hantée et son jeu de guitare magnifique se sont parfaitement fondus avec l'énergie drum plus club qu'on expérimentait sur Nudge et Orbit. En tout cas, ce titre est un mantra doux sur le sentiment de ne jamais être assez pour soi-même. Tempête de grêle dans les poumons, bataille constante dans la tête. Moins frontal en tout cas que leur groove dansant, mais avec ce pouls irrésistible pour les 7 sunsets ou les nuits introspectives. Allez, je vous embarque maintenant au Costa Rica avec Tala Manca. C'est le nouveau single de Barzo featuring Nature. Oui, imaginez des cris de toucan, des oiseaux, de caïuta mixés à des beats profonds et organiques. Un vrai hommage à la cordillère de Tala Manca, sorti pile justement pour la journée de la Terre. Barzo, c'est le boss costaricain des platines. Il fusionne field recording, tropico et groove hypnotique pour une vibe sunset dansant, loin des trucs super polis, on va dire. Eh bien, on va l'écouter, ce morceau de Barzo.

Fortet dans Novorama avec le morceau Baby qu'il avait sorti il y a 3 ans et qui ressort cette semaine avec notamment un remix de Tony Romera. Il sera à Paris le 16 mai au Mia Mao mais aussi au Nuit Sonore et on en parle maintenant. Le festival électronique lyonnais revient du 13 au 17 mai aux grandes locaux et la sucrière notamment partagée en deux parties, une programmation Days and Night. La programmation 2026 est encore chargée, on y verra les têtes d'affiche à Maliland, c'est sa techno puissante. Peaches, qu'on avait chroniqué d'ailleurs récemment dans Novorama en live punk électro-provocateur, un show électrisant et libérateur, on peut le dire. Ben Clock, maître berlinois de la techno profonde et hypnotique. Rosa Terenzi, avec sa trance progressive et breakbeat ravageur. Mad Professor et Sister André, du Dub Roots live from Guyana. Voilà, pour une vibe roots et massive. Il y aura aussi Scream et Banga, duo UK Garage et Bassline légendaire, nostalgie et énergie pure garantie. Il y aura aussi Sama Abdouladi. En closing, la techno palestinienne rebelle et intense. Et dans mes petits coups de cœur, on pourra voir aussi Optimo, mais surtout l'infatigable Laurent Garnier, qui doit avoir, je pense, le record de représentation au Nuit Sonore. Il sera présent à la closing le dimanche pour nous partager les morceaux de son label COD Free QR, code QR si vous préférez tout simplement. Il y aura aussi Nathan Fake, que vous devez certainement connaître comme un grand nom du label Border Community fondé par James Holden. Il a sorti un album dernièrement sur Infine, il s'appelle Evaporator et on va écouter le morceau Hyper Cube.

0: Nathan Fake dans Novorama, présent aux Nuits Sonores, je vous en parlais à l'instant. C'est déjà la fin de notre émission de cette semaine. On vous donne rendez-vous donc ce vendredi 8 mai au pop-up du label. D'ici là, passez une bonne semaine. On se retrouve la semaine prochaine pour d'autres nouveautés, Clément. Et puis il y a toujours notre site internet, il ne change pas, il ne bouge pas, il a déjà 20 ans.
1: Novorama.com.
0: Exactement, Novorama.com et Novéo. Et Ra Emma, salut et à vendredi. Salut.
1: Salut Antoine.
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2: Nous sommes toujours donc au forum des médias indépendants à Rennes et là nous sommes avec Apolline. Bonjour Apolline.
3: Bonjour.
2: Donc Apolline, toi tu vas nous présenter un média problématique. Est-ce que déjà tu vas nous le présenter? Quand est-ce qu'il a été créé? Pourquoi?
3: Alors, Problématique existe depuis un mois maintenant, c'est vraiment tout frais. Problématique, c'est un média queer pour dégager l'horizon qu'on a conçu et réfléchi avec deux collègues il y a à partir de fin 2024. Ces deux personnes sont Léa Nalestra et Aria Meroni. Voilà, on publie à peu près, on publie toutes les semaines environ entre 3 et 4 articles. L'idée, c'est de pouvoir produire un regard sur l'actualité et documenter les attaques contre les marges aujourd'hui, personnes queer, personnes racisées, mais aussi de faire rayonner les savoirs et les initiatives qui émergent des marges, parce qu'on pense que c'est vraiment essentiel aujourd'hui dans le moment politique qu'on vit.
2: Là, tu nous parles de 3-4 articles qui sont publiés chaque semaine. Donc, Problématique, c'est un média en ligne. Comment est-ce que vous travaillez, le comité de rédaction? Comment est-ce que vous faites ce choix? Est-ce que c'est en réaction à l'actualité ou est-ce que c'est des sujets que vous voulez aborder?
3: Alors, il y a une partie où on a défini, on s'est lancé avec un budget grâce à une campagne de dons qu'on a réussi à l'automne 2025 à hauteur de 100 000 euros. On n'a pas touché exactement 100 000 euros, mais bon, on a quand même un budget pour nous rémunérer et pour des piges. Et donc, dans ce qu'on publie, on a fait un point assez rapidement sur les propositions intéressantes qu'on a reçues en début d'année. On répartit ces piges au mois, mais sans thématisation pour l'instant. Nous, on est beaucoup parti de sujets qu'on avait déjà en tête et on suit quand même d'une certaine manière l'actualité, que ce soit l'actualité militante avec par exemple analyser pourquoi le 8 mars a été un tel succès de fréquentation dans la rue, ou analyser là dans la politique internationale pourquoi Mélanie a essuyé un non à son référendum pour la justice. Moi, je suis journaliste culture, donc j'ai suivi plutôt des sorties de documentaires ou des sorties d'albums. Je suis plutôt journaliste musique. Et voilà, on équilibre. On a une réunion, on va dire au moins hebdomadaire en idéal, mais là, on est sur un semestre où on est un peu toutes éparpillées dans le sens où on est trois à écrire des livres et dans des stades différents. C'est-à-dire que là, Léane est en train d'écrire son troisième livre, Aria finit d'éditer le sien et moi, je suis en promo de mon deuxième. Donc, on s'arrange au maximum. On a des bureaux en physique. Et on valorise beaucoup les réunions en présentiel, mais s'il y a des choses auxquelles on a besoin de réagir, on essaie de faire des arbitrages pour pas se surcharger et produire quelque chose de qualitatif, vraiment ce qu'on a à dire, mais on essaie d'anticiper aussi beaucoup. Là, par exemple, on a quand même Léane et Aria avaient envie de réagir à l'annonce de la grossesse de Marine Tondelier, qui est effectivement un fait notable dans le paysage politique, mais qui fait des choix aussi de rhétorique qui sont discutables, en tout cas analysables. Donc ça a été un bon travail collectif pour quand même le sortir assez proche de l'événement de l'annonce en tant que tel.
2: Tu nous dis que vous êtes trois à sortir prochainement des livres. C'est des livres dont les sujets sont en lien avec la ligne éditoriale de Problématique?
3: Oui, tout à fait. Donc moi, je suis journaliste culture et je travaille depuis 5 ans sur le drag. C'est sur ça que portent mes livres. Aria, donc, qui vient plutôt du terrain, du militantisme, là, elle sort un livre sur les stratégies de la gauche et la question du progressisme et l'équilibre entre victoire politique, bataille culturelle. Et Léane, qui fait des recherches en études de genre, travaille depuis longtemps sur l'hétérosexualité obligatoire pour les hommes et sur les femmes d'extrême droite, les notions de fémonationalisme. Donc c'est vraiment, oui, on se rejoint complètement à travers les sujets qu'on traite. Ça se retrouve beaucoup dans Problématique, en effet.
2: Je ne sais pas s'il y a d'autres médias comme vous qui abordent justement les questions queer, entre autres, avec une volonté comme ça d'en discuter, d'une régularité de parution, d'une volonté d'être, entre guillemets, un média national.
3: Ouais, alors il y en a. C'est l'histoire de les équilibres financiers et la longévité des médias queer, c'est compliqué depuis très longtemps. Il y a beaucoup de médias associatifs ou de publications de type fanzine qui occupent un espace vraiment important sur des enjeux intracommunautaires, culturels. Je pense à PD La Revue, à Trou Noir, qui font un travail de défrichage aussi beaucoup scientifique. Mais on va dire que oui, sur l'espace qu'on occupe, Committed était là à un certain endroit, mais je pense pas avec autant d'exigences sur les sciences humaines que ce que nous et d'appétence que ce que nous on a, mais en termes de rythme de publication, bon, ça pouvait un peu ressembler, puis c'était accessible, mais ça n'existe plus vraiment. Donc des équivalents, pas beaucoup. Ou alors ça va être très, il y a beaucoup de médias qui se sont créés sur Instagram, mais qui ont le défaut d'être sur cette plateforme uniquement, avec tout ce que ça peut poser comme problème de censure, mais aussi en termes de cadrage de la pensée et de modération. Après, l'avantage, c'est voilà, la proximité avec une communauté, des échanges. Donc il y a des gens dont on partage des terrains. Par contre, sur la formule où on est, effectivement, à ma connaissance, on n'a pas trop de concurrents, entre guillemets. Et même si on avait des concurrents, on n'est pas dans un moment où justement les titres de presse peuvent se faire une concurrence bête et classique. On est plutôt intéressé par la collaboration.
2: Précédemment, tu nous disais que justement vous abordiez les questions queer et les questions aussi des personnes racisées. Quel est le pont entre les deux, ces deux milieux quand même qui peuvent être différents, même si je comprends qu'ils peuvent se rejoindre, que des personnes peuvent être queer et racisées, mais ces deux thématiques quand même qui sont un peu différentes au départ?
3: Oui et non, dans le sens où il y a les personnes qui sont à l'intersection des deux, mais par exemple les études queer, les textes des grands des penseurs des études queer doivent beaucoup aux pensées des féministes noires états-uniennes et chicanas. Donc et ces liens-là, ils ne sont pas forcément toujours très connus, très actuels. On ne les connaît pas d'une manière actuelle là, et peut-être qu'il faut les exhumer. Il y a des personnes qui le font dans leurs recherches. C'est des travaux de recherche qu'on a peut-être besoin de mieux vulgariser, de mettre en avant. Le lien, il est déjà historique, j'ai envie de dire. Après, il est là dans l'urgence. En fait, il y a quand même des stratégies de bouc émissaire ou des attaques contre le communautarisme qui sont potentiellement assez communes. Le lien, il est aussi sur les politiques de respectabilité, les stratégies que peuvent mettre en place des groupes discriminés pour s'intégrer à la norme. Certaines personnes qui ne... Voilà, sont issus de l'immigration ou non blanches peuvent être tentées d'entrer dans un certain discours, tout comme le sont des personnes gays et lesbiennes aujourd'hui qui adhèrent pleinement à un discours homonationaliste.
2: Du coup, vous abordez de manière un peu globale tout ce qui est discrimination des personnes, que ce soit sur le genre, la race.
3: En tout cas, c'est ce qu'on voudrait. Et là, je pense que ça passera aussi par des commandes qu'on pourra, des sujets qu'on peut identifier, des collaborations à créer. Là, je pense que dans ce qu'on a eu, on a la sociologue Anan Karimi qui nous fait une petite série autour de la guerre culturelle et qui explique comment on fabrique un ennemi de l'intérieur. Donc c'est une série en 3 épisodes et ça illustre un peu ce qu'on pourrait créer aussi comme pont. C'est aussi aller solliciter des personnes qui expliquent des mots ou des enjeux actuels, mais avec aussi leur expertise, leur personne, mais aussi il y a aussi beaucoup de choses qui sont à construire en fait entre ce qu'on fait au quotidien et après ce vers quoi on a super envie de tendre. Là sur un mois, on je pense qu'on a donné un bon aperçu de ce qu'on pouvait faire. Après, sur spécifiquement par exemple ces ponts entre antiracisme et LGBT-phobie, c'est vraiment un travail de fond qu'il faut qu'on fournisse et sur lequel voilà, il faut qu'on se donne des collaborations très concrètes. Mais par exemple, si ce qu'on a déjà fait, c'est l'histoire un peu géopolitique du pinkwashing, c'est comment Israël a vraiment très tôt investi ce registre pour restaurer son image. Et ça, ça a été fait, c'est un texte qui a été écrit par Jean Stern, qui est un des cofondateurs de Orient 21, de Guépier historiquement. Donc, les personnes qui sont à la jonction des deux, elles produisent aussi des savoirs qui sont vraiment très très précieux et qu'il faut voilà, faire rayonner. Et on va être là pour ça.
2: Là, t'écoutais parler, il y a quand même pas mal de références aussi, un peu sur une histoire, soit des médias, soit de l'expression. Tu nous as parlé de Guépier, entre autres. Est-ce que tu peux nous le resituer ?
3: Ouais, oh là, Guépier, je connais pas hyper bien l'histoire. Justement, Jean va peut-être nous la raconter d'une manière qu'il n'a jamais faite. Et j'ai hâte de lire cet article parce que nous, les luttes dont on vient, elles ont un déficit d'archives chronique et c'est un déficit qui empêche de penser voilà, des choses de manière structurelle ou au contraire nous confronte à des problèmes qui sont en fait cycliques et que d'autres militants ont connus à d'autres époques. Et donc Guépier, c'est un journal historique, c'est vraiment le premier... C'était le premier national gay, en fait, si je me souviens bien, parce qu'il y a certainement eu des publications, des fanzines et tout, mais Guépier a vraiment bénéficié des lois de libéralisation de la presse sous Mitterrand, même si, de toute façon, bon, la décriminalisation, c'est un processus, ça n'a jamais été pur et simple du jour au lendemain. Mais voilà, Guépier, c'était ce journal-là et qui a un peu posé les bases pour après voilà, un magazine comme Têtu, un peu généraliste.
2: Je me demande si Guépier n'a pas fait partie de ces journaux justement censurés, voire interdits de publication un temps. C'est peut-être sur Pasqua ou je ne sais plus. C'était ça pareil là, dans les années 80.
3: Oui. Guépier a eu beaucoup de problèmes de censure. C'est pour ça que je ne suis pas sûre de... Ça, je le sais. C'est pour ça que je ne suis pas sûre de la date. Voilà, Jean, il faut que tu nous racontes l'histoire parce que ouais, c'est intéressant, les gens... Enfin, nous-mêmes, moi, ça fait longtemps que je travaille dans la presse, les médias indépendants, plutôt presse indépendante. Et en fait, on ne se rend pas forcément compte. Moi, j'ai vu l'évolution, en tout cas, se faire entre une presse un peu tradie, un site et Instagram et les réseaux sociaux. Et en fait, toute l'histoire de à quel point c'est une bataille d'avoir ses propres médias et de l'importance que ça a dans... la constitution de collectivités et des batailles collectives est un peu oubliée aujourd'hui. On en a parlé pendant notre campagne de dons et je pense qu'il faut qu'on continue parce que s'il n'y a pas une conscience de la part du lectorat de ça, effectivement après les médias font des choix douteux en termes de structure économique et perdent de leur pertinence, de leur utilité pour les gens qui sont supposés servir dès le départ, quoi.
2: Ben, merci à Pauline. Je rappelle donc que le nom de votre média, c'est Problématique avec un K. Et c'est un média en ligne, donc si tu pouvais donner l'adresse internet.
3: Bien sûr, www.problématique-6media.com. Le site est en accès libre grâce à des dons. Tous les articles sont téléchargeables en PDF si vous ne voulez pas lire sur écran. Et il y a une newsletter hebdomadaire qui envoie le récap de toutes les publications les dimanches. Voilà.
2: Eh ben, merci beaucoup pour cette dynamique et la création de ce nouveau média qui me semble très important en effet dans l'univers médiatique actuel. À bientôt.
3: À bientôt, merci beaucoup.

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0: Nous sommes à Rennes au Festival des médias indépendants. Ça va bientôt ouvrir. Et là, ce matin, je viens de découvrir un nouveau journal, un journal associatif étudiant, l'Agraph. Donc, y a deux personnes qui sont là au stand pour le présenter. Je vous laisse vous présenter déjà.
1: Bonjour, moi je suis Jade, je fais partie de la rédaction et du bureau de l'Agraph depuis maintenant un an.
2: Moi je m'appelle Agathe, je suis référente du pôle rédaction et je fais partie de l'association depuis maintenant 2 ans.
0: Donc l'Agraph, là il y a le numéro 31 qui vient de paraître, c'est avril 2026. Alors déjà, pour situer un peu l'Agraph, est-ce que vous pouvez nous expliquer l'origine de ce journal ?
1: C'est le journal de la fac de Rennes 2 de base. Et en fait, c'est après le Covid, il n'y avait plus de journal étudiant à Rennes. Et du coup, c'était la volonté de recréer ce média pour et par les étudiants. Et donc, depuis 2022, c'est un journal qui est mensuel, sauf de temps en temps pour l'été, par exemple, où il n'y a plus trop d'étudiants à la fac. Donc voilà.
2: Et pareil, voilà. J'ai rien d'autre à rajouter.
0: Et donc c'est un journal qui est fait à la fac de Rennes. C'est un journal qui concerne uniquement l'actualité de la fac ou est-ce que c'est un journal d'information locale, nationale, internationale ?
2: À vrai dire, on fait un peu de tout en disant qu'on a différentes rubriques. On a la rubrique campus qui se concentre exclusivement sur la vie de la fac et de Rennes plus largement. Et par exemple, on a d'autres rubriques qui se concernent les rubriques des sujets internationaux et nationaux. Ça dépend en fait des rédacteurs.
0: Et comment est-ce que vous fonctionnez ? Vous avez une grosse équipe ? C'est un journal où l'équipe rédactionnelle tourne en fonction des années puisque c'est à la fac ?
1: C'est ça, en fait, en fonction des étudiants à la rentrée sur le campus de Rennes 2, il y a ce qu'on appelle la Campus Week. Donc là, on essaye de recruter un maximum d'étudiants. Et ensuite, on s'organise par réunion tous les mois. Donc il y a les réunions rédaction où là, on récupère les étudiants qui souhaitent écrire leur sujet pour ensuite voir dans quelle rubrique on peut les mettre vu qu'on a quand même une limite de pages qui est de 24 pages. Donc on ne peut pas non plus accepter tous les sujets. Et ensuite, ça peut vraiment tourner en fonction des mois. Il y a des personnes qui peuvent venir écrire qu'une seule fois, comme venir écrire tous les mois, on est vraiment très ouvert sur ça.
2: Et c'est vrai qu'on a une équipe qui compte à peu près maintenant 30 rédacteurs et ça tourne à peu près tous les mois. C'est vrai qu'on n'a pas à se plaindre niveau contenu, on a de quoi.
0: Mensuel, c'est quand même un sacré rythme à tenir. Comment est-ce que vous travaillez ? Vous avez un comité de rédaction qui se réunit toutes les semaines. Comment est-ce que vous faites le choix des articles ? Est-ce qu'il y a des dossiers qui sont prévus à l'avance ? Est-ce que vous réagissez à l'actualité ?
2: C'est vrai que du coup, on essaye de réagir un peu à l'actualité, mais toujours avec la perspective que du coup, nos réunions de rédaction ont généralement lieu en début du mois. Et que du coup, on essaye de faire des sujets qui pourront paraître sur le temps long, à peu près du coup 2 mois. Et c'est vrai que ouais, c'est à peu près ça.
1: C'est vrai que pour l'actualité chaude, on ne peut pas se permettre. Par exemple, on avait fait pour le mois de mars un article sur les manifestations en Iran, sauf que d'ici la fin du mois, il y a eu la guerre. Donc c'est des sujets comme ça où on a été obligé de, vu que c'est un journal papier qu'on imprime, on a des contraintes de que ce soit par l'édition, faire l'assemblage par la suite et ensuite on l'envoie à la reprographie de Rennes 2. Donc il y a des sujets où on ne peut pas se permettre de prendre des qui peuvent changer trop rapidement, on ne peut pas se permettre par rapport à notre organisation.
0: Et justement, vous dites que c'est un journal papier, c'est un journal uniquement papier ou est-ce que vous avez également un site Pure Player où vous publiez des articles qui est plus vivant, où il y a une activité quotidienne hebdomadaire contrairement au journal qui est mensuel ?
2: C'est vrai que depuis quelques temps, on a un site internet. C'est vrai qu'on essaie de... En tout cas, cette année, on essaye de le rendre un peu plus vivant en proposant d'autres articles qui, du coup, peuvent pallier au fait que certains sujets peuvent périr très vite. Et c'est vrai que parfois, il est un peu plus fourni que le papier. Et c'est un avantage et c'est une petite nouveauté dans l'association.
0: Et est-ce que vous faites une différence entre ce qui est publié sur Internet et ce qui est publié dans la version papier mensuelle de l'Agraph ?
1: Sur Internet, on n'a pas de contraintes de limite de caractère. Donc ça peut permettre aux rédacteurs de faire une version, par exemple, plus courte sur le papier et plus longue sur Internet. Donc c'est sur ça que ça peut différer. Et après, c'est ça, comme Agathe disait, des articles avec de l'actualité plus chaude que là, on peut publier directement sans contrainte d'imprimerie, etc. sur le site.
0: Mais du coup, est-ce qu'on retrouve les mêmes articles ? C'est un peu ça ma question.
1: Oui, on retrouve les mêmes articles et les versions PDF de nos journaux papier aussi sur le site.
0: Et pourquoi avoir choisi au départ déjà une version papier? Là, vous dites que le site internet, il commence à être de plus en plus alimenté, mais apparemment, vous êtes d'abord parti sur une version papier. C'est quelque chose qui vous a plus motivé? Pourquoi vous êtes parti là-dessus alors qu'actuellement, partout, on nous parle de sites en pure player, le numérique. Moi, je suis super content, je suis fan de papier, donc ça ne me pose aucun problème. Mais je suis assez content de voir justement des étudiants, donc entre guillemets une nouvelle génération, qui également fait du journal papier.
2: Bah, à vrai dire, c'est vrai que nous, on est arrivés à l'université, c'était déjà du papier. Mais je pense qu'on aime tous ce côté papier, avoir quelque chose dans les mains. Et c'est vrai que on vient surtout de filières littéraires et de sciences sociales. Du coup, le papier, pour nous, a comme un intérêt assez important. Et même, je trouve que c'est toujours plus valorisant de voir son nom associé à quelque chose de papier que sur un site internet qui se perd parmi des milliers d'articles. Je trouve que c'est plus important et significatif pour nous étudiants d'avoir quelque chose de papier.
1: Et pareil, du coup, on le distribue dans un maximum d'endroits sur Rennes, donc il y a aussi le côté de le rendre accessible au maximum et de pas uniquement passer par les réseaux sociaux comme on aurait pu le faire en tant qu'étudiant à la fac.
0: Du coup, puisque vous le diffusez un peu dans plusieurs lieux sur Rennes, vous en tirez combien d'exemplaires? Comment vous le financez?
1: C'est financé par des subventions qu'on reçoit du CROUS, de Rennes 2, de l'Université de Rennes et de Rennes Métropole également. Et j'ai oublié, c'était quoi le reste de la question?
2: Les tirages, c'est variable selon les mois. Par exemple, au mois de septembre, on en a à peu près tiré 1500. Et par exemple, pour le mois d'avril, sachant que du coup, il y a les vacances et la période de partiel, on va plutôt en tirer 1000, entre 800 et 1000. C'est variable. Ça dépend en fait les moments forts de l'année ou pas.
0: Et du coup, là, il y a le numéro 31 avril 2026, donc l'AGRAF. Est-ce que vous pouvez rapidement un peu nous parler du sommaire, des sujets qui ont été traités dans ce numéro?
1: On a inauguré une nouvelle rubrique vu que cette année on a eu pas mal de rédacteurs qui s'intéressaient à l'actualité internationale et c'est vrai que ça manquait dans nos rubriques. Donc là, le premier article du journal, c'est sur El Moncho au Mexique, donc c'est un peu un retour en arrière sur ce qui s'est passé ce dernier mois. Et si tu veux présenter un autre
2: du coup une des spécificités de notre journal, c'est qu'il y a un fort attrait pour la culture et du coup on retrouve pas mal de rubriques culturelles et par rapport au festival Sirène qui a été un temps fort ce mois-ci du coup à Rennes 2. Et voilà.
1: Oui, ça, on a pas mal de recommandations culturelles. Après, on a eu ce mois-ci une interview des étudiants Erasmus aussi de Rennes pour les mettre en avant. Recommandations aussi pour par exemple le festival Mythos. Il y a eu un article. En fait, c'est très libre. Donc là, il y a eu des rédacteurs qui ont écrit sur le Ragebait, qui est en fait l'idée d'amener les vues et les réactions sur Internet par l'idée d'énerver. Donc, ils ont fait un article sur ça. Il y a eu un article sur les crises humanitaires oubliées par rapport au rapport de l'ONG CARE qu'ils font tous les ans. Il y a eu pas mal de choses ce mois-ci, vraiment très différentes les unes des autres aussi.
2: Et c'est vrai qu'on a des sujets qui sont assez divers selon les mois et qui montrent des préoccupations. Par exemple, on a une rédactrice qui a écrit un article sur le fait de cette fascination pour les choses un peu morbides. Et c'est vrai que c'est des sujets assez cool à voir parce qu'on ne les voit pas partout. Et ouais, c'est plutôt gratifiant de les voir sur papier et de voir que ça plaît aussi.
0: Vous faites partie des créatrices du journal?
1: Non, du tout. Du coup, ça a été créé en 2022. Moi, ça fait 2 ans que je suis à Rennes 2, du coup. Donc, ça fait un an environ que je suis dans l'association.
2: Bah, pour ma part, c'est pareil. Du coup, je suis à Rennes 2 depuis 2023. Et lorsque je suis déjà arrivée à la fac, c'était déjà en place et déjà bien implanté.
0: Et c'est quelque chose que vous voulez continuer après la fac, quelque chose qui vous motive, alors soit partir dans le journalisme, soit rejoindre d'autres équipes, d'autres médias, parce que je pense que là, vu que c'est un journal étudiant lié à la fac, une fois que vous aurez peut-être fini vos études, vous n'allez pas contribuer à ce journal-là, mais ça vous a intéressé ce travail justement de journalisme, d'écriture ?
2: Bah oui, pour ma part, du coup, étant en L3, moi je m'intéresse du coup aux écoles de journalisme pour l'année prochaine. Et j'espère que du coup ce sera quand même quelque chose de gratifiant. Et oui, c'est toujours une bonne expérience à faire en tant qu'en licence. Et c'est même plutôt cool à côté des cours qui peuvent parfois paraître un peu. Comment dire?
1: Plus théorique et
2: Ouais, plus théorique,
1: moins.
2: ça, ouais, c'est une bonne échappatoire.
1: Et pour ma part, moi, je recherchais plutôt le côté associatif et que pour le coup, j'ai vraiment adoré à l'AGRAF. Donc, je sais que même si je suis plus sur Rennes, je rechercherai à nouveau d'autres associations, que ce soit des médias ou même des associations militantes. C'est vraiment quelque chose que je garderai, je pense, plus tard.
0: Là, on a présenté l'AGRAF, donc le journal associatif. À côté de ça, vous avez aussi un autre format qui s'appelle le Trombone. C'est lié aussi à l'AGRAF, c'est la même équipe rédactionnelle.
1: Pour le coup, il n'y a pas d'équipe rédactionnelle, c'est uniquement une équipe d'édition. Et en fait, on demande des contributions artistiques d'étudiants et qu'ensuite on met en page dans un plus petit format. Donc c'est vraiment une équipe uniquement d'édition et de recherche de contributions. C'est une plus petite équipe, ils sont une dizaine environ au trombone.
0: Donc, bah, pour les auditeurs et auditrices qui voudraient justement soit se procurer l'AGRAF, soit suivre un peu ce que vous faites, le site internet, l'adresse.
1: C'est l'agrafjournal.com, donc tout attaché et avec un F à agrafe.
0: Merci beaucoup, bonne
2: Merci
0: continuité.
2: à vous, merci.
0: C'était les autres voix de la presse avec Problématique et l'AGRAF rencontrés au Forum des médias indépendants à Rennes en avril dernier. À la semaine prochaine, d'ici là.
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Bonjour à tous, parlons-en. 10 minutes sans tabou où l'on peut tout se dire. Élodie Benmadi, thérapeute, je suis ravie comme toujours de partager avec vous cette chronique qui vous est dédiée.

Aujourd'hui, nous allons parler d'un grand tabou, l'illettrisme. C'est quoi l'illettrisme ? C'est être confronté à de grandes difficultés pour lire, écrire, calculer, utiliser le numérique dans des situations simples de la vie de tous les jours. C'est une situation qui concerne des personnes qui ont été scolarisées en langue française et qui, arrivées à l'âge adulte, ne parviennent pas pour autant à être autonomes avec la lecture, l'écriture, les outils numériques dans des situations simples de la vie quotidienne. Il ne faut pas confondre le terme d'analphabétisme qui concerne une personne qui n'a pas appris à lire et à écrire et qui n'est jamais allée à l'école. Pourquoi l'illettrisme est-il un sujet tabou ? La majorité des personnes atteintes d'illettrisme ont un sentiment de honte et mettent en place des stratégies de contournement pour masquer les difficultés. C'est pour cela qu'il est difficile de repérer un individu atteint de grandes lacunes de lecture. Inévitablement, l'illettrisme a un impact sur une vie personnelle, professionnelle et citoyenne de la personne. Cela limite la connaissance à la communication avec les autres, à l'accès aux soins, où nous sommes submergés de papiers administratifs lorsque l'on parle simplement d'une hospitalisation ou d'une simple mise en place d'un traitement. Difficulté d'acquérir un logement, toujours lié à l'administratif à remplir, difficulté voire impossibilité d'accès à l'emploi, parlons là encore des lectures de contrats, des règlements à lire et à signer, bref, participer et intégrer à une vie sociale. Acquérir de nouvelles connaissances sont là bien difficiles. L'illettrisme peut venir de plusieurs facteurs et prend racine dès le plus jeune âge. On constate des ruptures familiales, des problèmes de santé, des passés scolaires difficiles, des difficultés de compétences de base lorsqu'elles ne sont pas suffisamment utilisées. Le problème de l'illettrisme, c'est que c'est un défi sociétal majeur qui nécessite l'engagement de tous car c'est un handicap invisible. Comment se répartit l'illettrisme en France ? Aujourd'hui, toutes les références statistiques relient l'illettrisme et l'électronisme. Celles-ci concernent un adulte sur 10 en forte difficulté, statistiques qui sont parues en 2024. Dans la population adulte âgée de 18 à 64 ans scolarisée en France, 10,5% sont considérés en forte difficulté avec les compétences de base. Cela représente quand même 3 700 000 personnes. On constate que parmi les demandeurs d'emploi, 18% sont en forte difficulté avec les compétences de base et les maintiennent dans une situation précaire de chômage pendant plusieurs années. Concrètement, être en situation d'illettrisme, ça complique la vie. Juste pour citer quelques exemples, ça peut même transformer le quotidien de la personne en cauchemar. Il est difficile de se repérer dans le temps, dans l'espace, de circuler seul lorsque nous avons des difficultés à la lecture. Faire ses courses, remplir un chèque, lire la notice d'un médicament, tous ces petits gestes quotidiens deviennent alors source d'angoisse, voire même parfois de danger. En tant qu'adulte, il est difficile de suivre la scolarité de son enfant. Cela atteint évidemment l'adulte dans son estime de soi, ne pas être en capacité de soutenir et de guider son enfant dans l'apprentissage de sa scolarité est parfois vécu de façon humiliante par le parent. Sans parler des notices à utiliser pour des appareils de la vie courante, tout simplement retirer de l'argent dans un distributeur automatique, et au niveau de l'embauche et d'un emploi, comprendre des consignes de travail de sécurité, voire même de respecter un planning, peu d'exemples face aux problèmes quotidiens qu'engendre le problème de l'illettrisme en France. Psychologiquement, il en va de soi que l'image de la personne est alors dévalorisée. Ils ont une mauvaise estime d'eux-mêmes car leur capacité d'agir est limitée. Ils ne peuvent s'informer qu'avec l'aide de quelqu'un. Il est difficile pour eux de faire valoir leurs droits lorsqu'ils en ont besoin. Cela les amène souvent à un comportement à risque, les pousse parfois dans la précarité, parfois même dans la marginalisation. La psy, elle en pense quoi ? Comment s'épanouir pleinement lorsque toutes ces restrictions nommées ci-dessus vous sont imposées au quotidien ? Les avancées technologiques n'ont au contraire rien aidé face à ce problème. On parle de l'électronisme. Les outils numériques dans la vie quotidienne constituent encore plus un défi supplémentaire pour ces gens concernés. Les témoignages sont majoritairement les mêmes. Il est dit que sortir d'une formation, les victimes atteintes d'illettrisme déclarent se sentir à nouveau vues, qui peuvent enfin lever la tête. L'illettrisme est l'un des facteurs les plus impactants sur la perte de l'estime de soi. C'est un sentiment de honte,
parfois de culpabilité selon le chemin de vie de chacun, qui envahit émotionnellement la personne. L'illettrisme résonne dans la société comme une non-connaissance de la culture et rabaisse ainsi l'identité de celui qui l'a subi. Il est important d'agir auprès des familles. Devenir parent peut être justement là une motivation à se remobiliser sur les apprentissages et les compétences de base. Il faut soutenir la parentalité dans cet objectif. L'accès à la culture et aux droits sociaux, le droit à l'éducation, le droit au logement, le droit au travail, tout cela y contribue. Il est donc important de lutter contre l'illettrisme. Concrètement, comment agir auprès des familles? Beaucoup d'associations s'accordent et déterminent trois points essentiels. Sensibiliser les professionnels et les bénévoles au contact avec les familles à la question de l'illettrisme. Instaurer une relation de confiance avec le parent. Les inviter à participer à des activités qui mobilisent et qui informent et qui leur rapportent les compétences de base. Motiver le parent sur un parcours de formation adapté à chaque situation. Le but adulte est de gagner en autonomie dans les situations de la vie quotidienne. Cela va agir sur leur estime de soi et réconforter leur fonction parentale. Ça va faciliter le lien avec l'école, les familles, les amis, les parents de leurs enfants et changer le rapport à la lecture pour que les enfants prennent le meilleur départ possible. L'avenir de l'emploi dans tout ça. L'insertion professionnelle des jeunes est un problème majeur. 5% des jeunes de 17 à 18 ans sont en situation d'illettrisme. 36% des 18 à 24 ans évoquent au moins une difficulté avec les compétences de base de ce qui implique des difficultés à utiliser les outils numériques. Concrètement, comment faut-il agir? Tout d'abord, comprendre les causes de l'illettrisme. C'est un peu là du cas par cas. Avant de proposer une solution, il faut comprendre les causes sous-jacentes. Chez les jeunes, on va repérer très souvent des parcours scolaires complexes, des facteurs économiques sociaux difficiles, ce qui va empêcher des apprentissages et malheureusement des situations de famille douloureuses, voire même des éclatements familiaux. Mais en pointant du doigt les causes de cet illettrisme, on va pouvoir intervenir plus précisément et mettre en place des outils efficaces pour les sortir de cette situation. Il faut que toute la société se sente concernée, mobiliser les acteurs professionnels ciblés, les établissements éducatifs, les organismes de formation. Le réseau France Travail, c'est aussi le rôle de proposer des formations et de sortir de cette situation les jeunes en difficulté. C'est aussi un devoir de protection de la jeunesse. Cela implique leur future insertion sociale et professionnelle. De nombreuses associations d'ONG, de fondations sont là pour appuyer les jeunes et les soutenir, mais également des acteurs de sport, de la jeunesse, peuvent aussi être là en repérage et soutenir, diriger les jeunes sur les outils qui leur sont proposés afin de sortir de cet état. Il existe, chez certaines entreprises, les embauches inclusives à la formation en situation de travail avec une aide de tutorat. Nous attendons évidemment une réaction majeure des acteurs de la politique, qu'elle soit municipale,

simples, des jeux de mémoire, de vocabulaire, des assemblages de lettres pour former des sons. Pléthore de jeux, pléthore de livres sont adaptés aujourd'hui, même si l'enfant développe des difficultés de la dysorthographie, de la dyslexie. Vous pouvez trouver un très grand nombre d'outils spécifiques pour aider votre enfant dès le plus jeune âge à apprendre à lire par plaisir. C'est par le jeu que l'enfant s'épanouit et développe ses capacités. En jouant avec votre enfant, vous l'aidez ainsi à grandir. Ce n'est pas une perte de temps, croyez-moi. Il a besoin de jouer pour se développer, il a besoin de jouer avec les mots, de jouer avec les sons et d'entrer en relation avec les autres. C'est ainsi s'intégrer dans le monde dans lequel il vit. Il faut tout simplement le laisser découvrir et exprimer son langage. Il est important aussi de passer par des activités telles que des chansons, lui lire des livres. Les enfants apprécient ces moments privilégiés tout d'abord, vous instaurez une complicité, vous lui donnez confiance en lui et puis surtout vous lui développez son imaginaire. Le gouvernement a conscience du problème. Il s'engage dans la lutte contre l'illettrisme. Chaque année, une journée nationale de sensibilisation est mise en place pour un programme stratégique. Je vous l'accorde, c'est tout récent. Ce programme vise à mieux détecter les situations, former les acteurs, adapter les solutions au territoire, ciblant particulièrement les jeunes et les zones rurales en difficulté. On observe plutôt un ensemble de mesures législatives et des plans interministériels qui se complètent pour attaquer le problème. Exemple, sur YouTube, vous tapez « Agence de lutte contre l'illettrisme ». Vous avez des vidéos très émouvantes qui reflètent parfaitement la réalité. En conclusion, passer par une formation redonne confiance et autonomie. Les personnes formées se sentent fières et retrouvent l'estime d'eux-mêmes. À l'école, on observe un manque important de vocabulaire. Celui qui ne comprend pas ce qu'il lit se décourage. La récompense de la lecture, c'est ça, c'est la compréhension. C'est ce qui nous amène à libérer notre imaginaire. Certains enseignants remettent en cause l'apprentissage syllabique qui semble détaché de la recherche de sens. Cela ne suscite pas la curiosité. Il faut mettre l'enfant en position de recherche. Il faut également souligner l'importance émotionnelle liée à l'apprentissage. Lorsqu'un enfant vit une situation de stress, une situation familiale compliquée, conflictuelle, voire même des violences familiales, l'enfant n'est pas apte à ouvrir son esprit à un apprentissage. Le professeur doit s'adapter au degré d'émotivité de l'enfant et de chercher plus loin que son blocage à la lecture. En tant que psychopraticienne, je mets à cœur une coopération avec l'équipe éducative et scolaire afin de faire des synthèses, voire même des réunions sur des enfants qui posent problème à l'apprentissage. Les enseignants à leur décharge ne connaissent pas ou parfois très peu la situation familiale dans laquelle l'enfant se trouve. C'est pour cela qu'il est important de coopérer entre professionnels et de créer une chaîne à plusieurs maillons, comme je le dis souvent, qui nous permet jusqu'à la fin d'accompagner l'enfant au mieux et de répondre à ses demandes et lui redonner confiance en lui par un soutien psychologique et émotionnel. Ça, c'est notre travail à nous d'adultes, d'accompagner l'enfant vers un mieux-être. Parlons-en, c'est fini pour aujourd'hui. Vous pouvez retrouver le podcast sur studiosf.fr dans la rubrique « Parlons-en ». Vous avez des questions, des témoignages à apporter sur le sujet, n'hésitez surtout pas à envoyer un mail parlonsen41@gmail.com. Je vous remercie d'avoir partagé à nouveau ce moment et n'oubliez pas, on ne peut pas empêcher que les choses arrivent, mais nous pouvons faire en sorte que cela dure le moins longtemps possible. Je vous embrasse, je vous souhaite une excellente fin de semaine et à bientôt.

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1: Bonjour et bienvenue d'Info Matin de ce vendredi 15 mai 2026. Info Matin, une demi-heure d'information largement consacrée à l'actualité africaine. Dans ce journal, nous serons notamment au Mali. Le calme est de retour dans le pays Dogon après les violentes attaques djihadistes de la semaine dernière. Mais les dégâts sur place sont importants. Au Tchad, ce samedi 16 mai, cela fera un an que l'opposant et ancien premier ministre Succès Massra est en prison. Comment sont partis les transformateurs? Tentent-ils de survivre à cette détention? Explication dans ce journal. En République démocratique du Congo, les autorités se montrent inquiètes face à la multiplication des églises. 19 000 églises officiellement reconnues, plus de 30 000 demandes d'enregistrement en attente. L'actualité des sports, ce sera avec Fiacre Ndaïragé. Et pour le reportage à 77%, nous serons à Conakry en Guinée à l'occasion des 72 heures du livre. À ce micro, Georges Ibrahim Tounkara. Tout d'abord, l'actualité internationale. Donald Trump et Xi Jinping ont conclu ce vendredi à Pékin deux jours de discussions marquées par des tensions, mais aussi des signes de coopération. Le président chinois s'est engagé à ne pas fournir d'aide militaire à l'Iran et s'est dit prêt à contribuer à la réouverture du détroit d'Ormuz. Pékin a également appelé à un cessez-le-feu au Moyen-Orient et à un retour à la stabilité dans la région. Donald Trump évoque de son côté une possible commande chinoise de 200 avions Boeing et des achats accrus de produits américains, notamment pétroliers ainsi que du soja. Malgré ces avancées, plusieurs sujets de friction persistent, notamment la question de Taïwan. Donald Trump a par ailleurs, lors d'un entretien sur la chaîne Fox News, affirmé qu'il se sentirait mieux si les États-Unis récupéraient l'uranium enrichi de l'Iran, en estimant que cela se justifiait pour des raisons de communication qu'autre chose. Ce que nous pourrions faire, c'est bombarder de nouveau, a-t-il ajouté, faisant référence aux frappes déjà lancées par les États-Unis contre des sites nucléaires iraniens. Ce vendredi est jour de deuil national en Ukraine après les bombardements russes massifs sur Kiev et qui ont fait au moins 24 morts dont 3 enfants et 47 blessés. Cela après l'effondrement d'un immeuble touché par des drones et des missiles selon les autorités ukrainiennes. Cette attaque, l'une des plus meurtrières visant Kiev, la capitale ukrainienne, depuis plusieurs mois, est intervenue après un bref cessez-le-feu. La Russie a lancé des centaines de drones et des missiles dont une grande partie a été interceptée par la défense ukrainienne. En riposte, des frappes ukrainiennes en Russie ont fait 3 morts et plusieurs blessés. Le directeur de la CIA était ce jeudi à Cuba. John Ratcliffe s'est rendu à La Havane pour une rencontre rare avec des responsables cubains dans un contexte de forte tension entre les États-Unis et Cuba. Cette visite intervient alors que Washington a renforcé ses sanctions, imposant un quasi-blocus pétrolier à l'île et ses près de 10 millions d'habitants. Conséquence, Cuba traverse une grave crise énergétique marquée par des coupures d'électricité prolongées et des manifestations. Face à cette situation, le gouvernement cubain se dit prêt à examiner une aide financière américaine sous conditions strictes, une aide de 100 millions de dollars. Washington exige cependant que cette aide soit distribuée par l'Église catholique sans passer par le gouvernement. Les exécutions se poursuivent au Texas aux États-Unis. L'État du Texas a procédé à sa 600e exécution depuis 1982, marquant un nouveau record dans l'application de la peine de mort aux États-Unis. Edward Lee Busby Jr. a été exécuté par injection létale pour le meurtre d'une femme de 77 ans, c'était en 2004. Ses avocats avaient tenté de faire annuler l'exécution, invoquant son handicap intellectuel qui le rendait inéligible à la peine capitale. Ses avocats dénonçaient également une punition cruelle et inhabituelle, contraire à la Constitution américaine. La Cour suprême a toutefois rejeté leur recours. Cette exécution porte à 12 le nombre de mises à mort aux États-Unis depuis le début de l'année. Monsieur Busby, l'homme qui a donc été exécuté, est devenu ainsi la 600e personne à être exécutée au Texas depuis 1982, année où l'État du sud des États-Unis a repris la pratique de la peine capitale.
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1: Sur la DW, c'est Info Matin que vous écoutez la suite donc de ce journal alors qu'il est 7h04 en temps universel, même heure à Bamako au Mali. Au Mali, le calme est de retour dans le pays Dogon après les violentes attaques terroristes de la semaine dernière et de ce début de semaine qui avaient ciblé plusieurs localités, faisant plus de 70 morts et des dizaines de blessés. Des attaques coordonnées du GENIM, le groupe de soutien à l'islam et aux musulmans, qui ont fait des victimes parmi les populations, mais aussi des dégâts matériels importants. Les explications de Mahamadou Kan, notre correspondant à Bamako.
2: Les villages de Korikori, Gomosogou et Kenge ont été durement frappés par ces attaques qui avaient de sources locales pour principale cible les dozo, les chasseurs traditionnels. Ceux-ci se sont organisés en groupe d'autodéfense pour protéger leur terroir face à la menace terroriste. Ce sont plus d'une centaine d'hommes armés qui ont ainsi mené l'assaut contre les villages de Gomosogou dans la région de Banyagara. Cet habitant de la zone, préférant rester anonyme, pense que le domicile de son oncle a été incendié par les éléments du GENIM.
3: Donc là, avec des talibés, quand les terroristes là sont venus attaquer le village, beaucoup de jeunes ont fui, tous les talibés ont fui. Il y avait un jeune qui s'est déguisé avec la tante là dans une maisonnette. Donc, c'est cette maisonnette là qu'ils ont enflammée. Quand ils ont mis du feu, quoi, avant que les deux là ne sortent, la flamme du feu les a atteints quoi. Ça les a beaucoup brûlés quoi. Surtout le jeune là, lui, il est vraiment gravement atteint quoi.
2: À Kenge, au moins 3 morts ont été dénombrés lors de l'attaque coordonnée par des éléments du GENIM dans la matinée du mardi 12 mai. Ce résident de Kenge a assisté à l'arrivée des hommes armés qui ont pillé sa boutique. J'ai vu les assaillants venir depuis ma boutique et tout d'un coup, j'ai entendu des tirs. Je n'ai pas eu le temps de refermer la boutique parce qu'ils étaient déjà à mes portes. C'est ainsi que j'ai pris la fuite. À mon retour, j'ai constaté qu'ils avaient vidé ma boutique. J'ai malheureusement perdu mon oncle lors de l'assaut terroriste. Ce dernier a été surpris par l'attaque lorsqu'il causait avec d'autres membres de la confrérie des Dozo, les chasseurs traditionnels. Selon les autorités régionales, plusieurs habitants des villages ciblés par les attaques du GENIM ont trouvé refuge dans la ville de Banyagara. En dehors des habitations, du bétail aurait été enlevé et des greniers auraient été brûlés par les assaillants. Le ministre de la Réconciliation nationale, le général Ismaël Ouagé, s'est rendu sur place pour rassurer et présenter les condoléances de l'État aux familles des victimes. Mahamadou Kan, Bamako pour la Deutsche Welle.
1: L'armée malienne a de son côté indiqué mener plusieurs frappes aériennes dans la nuit de mercredi à jeudi à Kidal, dans le nord du Mali, et prévient que ces frappes vont s'accentuer sur cette ville contrôlée par les rebelles Touareg et leurs alliés djihadistes du GENIM depuis fin avril. Et les rebelles du FLA, le Front de Libération de l'Azawat, revendiquent de leur côté détenir plus de 200 militaires maliens à Kidal.
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1: Et merci de votre fidélité à la DW, la radio internationale allemande. Rendons-nous à présent au Tchad où demain, samedi 16 mai, cela fera un an pile que Succès Masra, le principal opposant au régime de Mahamad Idriss Déby Itno, est en prison. L'ancien premier ministre et président du parti Les Transformateurs, arrêté pour incitation à la haine à la suite de violences intercommunautaires dans le sud du pays, a été condamné à 20 ans de prison ferme. C'était en août dernier. Que reste-t-il du parti Les Transformateurs sans Succès Masra depuis une année et que représente l'opposition politique au Tchad aujourd'hui sur place à N'Djamena, la capitale tchadienne? Les explications de notre correspondant Blaise Daruston.
4: Pour les cadres et militants du parti Les Transformateurs, c'est un triste anniversaire que le parti s'apprête à commémorer ce samedi 16 mai, date à laquelle leur leader, Succès Masra, a été enlevé à son domicile au petit matin. Mais le parti se veut rassurant malgré la détention de son leader depuis un an, comme l'explique son secrétaire général, le docteur Togiem Nagorngar.
5: Le parti se porte bien et continue à avoir le regard fixé sur ses objectifs sans se laisser distraire par quoi que ce soit. Le docteur Masra n'a rien fait qui mérite qu'il soit emprisonné depuis déjà une année. Aucun début de preuve n'a été apporté par rapport à toutes les accusations qui ont été portées à son encontre. Et nous demeurons convaincus qu'il s'agit là d'une erreur administrative et judiciaire. Et la seule personne aujourd'hui qui a toutes les cartes en main pour corriger cette erreur, c'est le maréchal président. Et nous espérons qu'il va prendre ses responsabilités.
4: La semaine dernière, 8 autres chefs de parti d'opposition, membres du groupe de concertation des acteurs politiques GCAP, arrêtés pour avoir planifié une marche pacifique pacifique dite des Niassions ont été condamnés à 8 ans de prison ferme pour association de malfaiteurs, de mouvements insurrectionnels, de rébellions et de détentions d'armes de guerre. Sosten Bernodi, le coordonnateur du mouvement citoyen pour la préservation des libertés, MCPL, tout en regrettant ces arrestations, estime qu'il n'y a plus d'opposition politique au Tchad.
6: Les transformateurs, leur leader est en Bastille depuis un an déjà. Leur marge de manœuvre est considérablement réduite. Puis le GCAP, c'est la seule coalition qui restait, qui faisait avancer un autre son de cloche. Et voilà qu'on a utilisé la justice pour dissoudre la coalition et étouffer les 8 leaders. Il n'y a plus d'opposition. On n'est plus dans une démocratie, on est dans une monarchie et c'est regrettable pour le Tchad. Moi, je pense qu'il est temps de décrisper le climat social, le climat politique pour avancer.
4: Face à cette série d'arrestations et de condamnations, une vingtaine de partis politiques d'opposition ont dénoncé dans un communiqué de presse conjoint le musellement des voix dissidentes et une instrumentalisation de la justice. Blaise Dariston, N'Djamena, pour la Deutsche Welle.
1: Les transformateurs au Tchad sont leur leader à succès, Massra, en prison donc depuis un an. En Côte d'Ivoire, par contre, le PPAC, le parti des peuples africains de Laurent Gbagbo, le parti va continuer avec Laurent Gbagbo. L'ancien président Laurent Gbagbo, 81 ans, a été reconduit ce jeudi 14 mai 2026 à la tête de son parti, le PPAC. Ce dernier tient son premier congrès ordinaire à Abidjan depuis ce jeudi avec pour objectif de dynamiser le parti qui n'a pas participé aux récentes législatives et à la présidentielle d'octobre 2025. Absent des travaux, Laurent Gbagbo, le leader donc du PPAC, devrait adresser un message ce vendredi aux congressistes.
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1: Et sur notre page Facebook, vous pouvez réagir notamment à la détention de succès Massra au Tchad, au PPAC, le parti de Laurent Gbagbo, qui tient donc son premier congrès. Vous pouvez réagir également à l'actualité en République démocratique du Congo. La RDC, où un foyer de maladie à virus Ebola a été confirmé dans la province de l'Ituri, dans l'est du pays, selon les autorités sanitaires, les analyses réalisées par l'Institut national de recherche biomédicale de Kinshasa ont confirmé la présence du virus dans 13 échantillons sur 20 testés. À ce jour, environ 246 cas suspects et 65 décès ont été signalés, principalement dans les zones de santé des Mongwalou et des Wampara. Des cas suspects sont également signalés à Bunia et restent en attente de confirmation. Face à cette situation, Africa CDC organise ce vendredi une réunion d'urgence avec la RDC, l'Ouganda, le Soudan du Sud et plusieurs partenaires internationaux afin de renforcer la surveillance aux frontières et la riposte contre l'épidémie. Je vous propose d'écouter Dr Jean Kaseya, directeur de Africa CDC.
7: Je suis en train de diriger la réunion d'Africa CDC dans son centre d'opération d'urgence puisque nous suivons de très près l'épidémie de maladie à virus Ebola qui est confirmée dans la province de l'Ituri en République démocratique du Congo. Les résultats préliminaires des laboratoires ont confirmé plusieurs cas positifs et le séquençage est en cours pour identifier précisément la souche, mais nous savons que ce n'est pas la souche Zaïre. À ce stade, 246 cas suspects et 65 décès ont été signalés, dont plusieurs parmi les cas confirmés. Ce qui est particulièrement préoccupant, c'est les risques élevés de propagation régionale en raison des mouvements importants de population entre les zones affectées et les pays voisins, notamment l'Ouganda et le Sud-Soudan, combinés à l'insécurité et aux défis liés à la prévention et au contrôle des infections. J'organise aujourd'hui une réunion régionale d'urgence de haut niveau avec les autorités sanitaires de l'Ouganda, du Sud-Soudan, ainsi que la RDC et différents partenaires dont l'OMS, l'UNICEF, les industries pharmaceutiques pour coordonner la réponse à cette épidémie. Nous nous restons mobilisés pour donner un appui dans le domaine de la surveillance, des laboratoires, du contrôle des infections, de l'engagement communautaire, de la préparation transfrontalière de la coordination et nous appelons les communautés à rester vigilantes autour de cette épidémie.
1: Voilà, docteur Jean Kaseya, directeur de Africa CEDC Ebola, qui inquiète donc la République démocratique du Congo. Autre inquiétude en RDC, c'est la multiplication des églises. Lors d'une audition au Sénat le 5 mai dernier, le ministre de la Justice, Guillaume Ngefa, a indiqué que 19 000 églises sont officiellement reconnues en RDC, tandis que plus de 30 000 demandes d'enregistrement restent en attente. Tout en rappelant que la liberté de culte est garantie, le ministre a annoncé des mesures strictes incluant fermeture et sanctions contre les églises qui perturbent l'ordre public ou les bonnes mœurs. À Kinshasa, la cohabitation est de plus en plus difficile entre riverains et structures religieuses en raison notamment des nuisances sonores, de l'occupation anarchique de l'espace public et du manque de régulation. Face à cette situation, les autorités entendent renforcer l'encadrement du secteur religieux pour, disent-ils, rétablir l'ordre sur place. À Kinshasa, on retrouve Emmanuel Kouzamba.
8: Dans chaque avenue, ou presque, de la ville de Kinshasa, les églises font partie du quotidien. Les noms sont souvent pleins de créativité, comme ministère de délivrance, centre prophétique ou encore cité de réveil. Mais face à cette prolifération, certains responsables religieux dénoncent un manque d'encadrement. Pour Tete Nkwese, évangéliste, la situation devient inquiétante.
9: Ce qui inquiète est qu'il n'y a plus d'ordre dans le secteur. Nous, églises, ne pourrons pas gérer les petites églises parce que leurs dirigeants n'ont même pas de père spirituel. Si vous leur reprochez quelque chose, ils disent qu'ils ont reçu l'appel de Dieu.
8: Dans certains quartiers de Kinshasa, les haut-parleurs, les chants, les prières et les veillées rythment les journées des habitants. Les nuisances sonores figurent parmi les plaintes les plus fréquentes des riverains, dont fait partie Ornella Kitemoko.
10: Les églises ne sont pas mal. Le problème est qu'il faut que le choses soit bien et belle en ordre. Il faut que les sonorisations soient un peu en huis clos parce que le feu qu'il y a d'autres voisins qui sont dérangés par le bruit, il y a des cultes matinales, il y a de nuits de prière, mais on doit faire d'une manière un peu modérée pour ne pas déranger les autres.
8: Pasteur Didero Mbenza reconnaît que certaines pratiques doivent changer.
11: Nous mettons aussi de la musique dans notre église, mais nous réduisons le son pour ne pas déranger les voisins. Nous sommes proches d'une école. Lorsque les élèves sont en classe, nous baissons le volume. Ce qui n'est pas bon, c'est lorsque 4 ou 5 églises mettent simultanément un volume très élevé et dérangent tout le voisinage.
8: Professeur et sociologue à l'université de Kinshasa, David Loubo, pointe la précarité sociale comme l'une des causes de cette prolifération.
12: Même les enseignements, les gens aiment entendre ce sont des enseignements sur la prospérité, les bénédictions, les biens matériels. C'est pour des raisons économiques parce que même notre discours, nos rencontres, nos conduites sont fabriquées à partir de besoins matériels.
8: La décision de suspendre la délivrance de nouveaux permis de culte, décidée en septembre 2025, a été confirmée devant les sénateurs par le ministre de la Justice. Parallèlement, une cellule chargée de recevoir les plaintes des citoyens et des responsables religieux devrait bientôt voir le jour. Emmanuel Kouzamba à Kinshasa pour la Deutsche Welle.
1: Et toujours concernant la République démocratique du Congo, à partir de ce 15 mai 2026, la pêche sur le lac Tanganyika est suspendue pour une durée de 3 mois. Une décision du ministre provincial de la pêche dans la province du Tanganyika et qui vise à préserver, selon les autorités, les espèces du lac. Mais les pêcheurs et les acteurs de la société civile locale n'approuvent pas cette décision pour eux. Le gouvernement n'a pas prévu des mesures d'accompagnement. Et puis je reviens sur l'info concernant la visite de Donald Trump en Chine. Donald Trump, donc, qui vient de s'envoler de Pékin après avoir, selon ses dires, décroché des accords commerciaux fantastiques, dit-il, et une offre d'aide chinoise pour débloquer le détroit d'Ormuz lors donc d'un sommet destiné à contenir les tensions bilatérales et internationales. Il est 7h18 en temps universel.
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1: Le sport, et c'est avec Fiacre Ndairagije. Bonjour Fiacre.
13: Bonjour Georges Ibrahim Tonkara.
1: En football, la 34e et dernière journée de la Bundesliga, saison 2025-2026, s'annonce palpitante. Certes, le titre de champion a été déjà décroché par le Bayern Munich le 19 avril dernier, mais les enjeux sont énormes pour les équipes qui visent des places européennes et pour celles qui luttent aussi pour le maintien. Mais Fiacre, on ouvre ce chapitre des sports par un aperçu sur la CAN moins de 17 ans qui a débuté ce mercredi au Maroc.
14: Quatre matchs étaient au programme hier dans les groupes C et D. Le Mali et l'Angola se sont neutralisés 0-0, tandis que le Sénégal s'est incliné face à l'Afrique du Sud 2-1. La Tanzanie a dominé le Mozambique 3-0 et enfin l'Algérie et le Ghana ont fait match nul 2-partout. Cette 16e édition de la Coupe d'Afrique des Nations pour les moins de 17 ans a débuté, vous l'avez dit, mercredi dans le groupe A. Le Maroc, tenant du titre et pays hôte, a été accroché par la Tunisie 1-partout. L'Égypte et l'Éthiopie ont fait match nul 0-0. L'Ouganda a dominé la RDC 3-0 et la Côte d'Ivoire s'est imposée contre le Cameroun 2-0.
1: Parlons maintenant de la Bundesliga. Je le disais donc en d'entrée, la 34e et dernière journée s'annonce décisive pour les équipes qui luttent pour le maintien.
14: Oui, l'heure de la vérité a sonné pour les derniers du classement. San Pauli 18e, Adenheim 17e et Wolfsburg 16e. À l'issue de cette dernière journée de la saison, ce samedi, deux de ces trois équipes seront reléguées en deuxième division, tandis que la troisième bénéficiera d'un sursis en accédant au barrage de relégation. San Pauli et Wolfsburg s'affronteront demain, ce qui ajoute une couche supplémentaire d'intrigue à ce scénario très attendu au Millertor, le stade de San Pauli. Il faut aussi dire qu'il s'agit de la toute première fois dans l'histoire de la Bundesliga que les trois dernières équipes du classement se retrouvent à égalité de points, 26 en l'occurrence, et à l'aube de ce dernier week-end de compétition. C'est également la première fois depuis la saison 2014-2015 que l'on aborde la dernière journée sans qu'aucune équipe ne soit déjà officiellement reléguée.
1: On reviendra sur tout cela, on suivra cette Bundesliga demain dans notre édition de 15h30 ici en Allemagne, à 13h30 en temps universel. En Espagne, football toujours, le Real Madrid a lancé jeudi le processus pour trouver son prochain président.
14: Oui, deux jours après l'annonce de l'organisation de nouvelles élections par l'actuel président Florentino Pérez, les éventuelles candidatures pour l'élection du prochain président du Real Madrid peuvent depuis ce jeudi être déposé pendant une période de 10 jours jusqu'au 23 mai, a indiqué Florentino Pérez, le président du Real Madrid. On l'écoute.
15: Je veux parler des personnes qui se cachent derrière cette campagne, des personnes qui agissent dans l'ombre pour briguer la présidence du club. Eh bien, qu'ils se présentent. C'est l'occasion que je leur offre. Qu'ils se présentent, je convoque des élections, nous soumettrons la question au conseil d'administration et j'invite quiconque souhaite se porter candidat à le faire.
14: Cependant, les règles du scrutin modifiées par Pérez lui-même lors de son précédent mandat sont très strictes. Pour être candidat, il faut être de nationalité espagnole, être socio, c'est-à-dire être membre du club depuis 20 ans et fournir une garantie bancaire d'au moins 187 millions d'euros, soit l'équivalent de 15% du budget annuel du club. Florentino Pérez, homme d'affaires 79 ans, a été élu, il faut le rappeler, pour la première fois président du Real Madrid. C'était en 2000. Avant de démissionner en 2006 et depuis son retour en 2009, le Real Madrid a remporté 5 fois le titre de champion d'Espagne et 6 fois la Ligue des champions UEFA.
1: On va terminer par la Coupe du Monde. Je sais que le Burundi ne sera pas de la partie.
14: Il sera représenté par la Côte d'Ivoire.
1: Voilà, merci. La Côte d'Ivoire et d'autres pays comme le Sénégal, l'Égypte ou le Maroc. Alors, Fiaca, moins d'un mois du coup d'envoi de cette Coupe du Monde, le sélectionneur du Brésil estime qu'aucune équipe ne se détache déjà avant cette 23e édition.
14: Ce n'est pas l'équipe parfaite qui remportera le mondial, mais celle qui fera preuve de la plus grande résilience, a dit Carlo Ancelotti, interrogé par l'agence de presse Reuters. Toutes les équipes ont leurs problèmes, qu'il s'agisse de l'Espagne, du Brésil, de l'Angleterre, de la France, du Portugal ou encore de l'Allemagne. Chacune a les siens. Il n'y a pas d'équipe parfaite, a-t-il fait savoir. Il n'a pas souligné toutefois Carlo Ancelotti, la Côte d'Ivoire.
1: Mais la Côte d'Ivoire est parmi les favoris, je vous le dis.
14: Il l'a oublié.
1: Ce n'est pas grave.
14: Ok, il n'y a aucun seul moyen de rétablir la hiérarchie dans le football et c'est de remporter la Coupe du Monde, a conclu le technicien Carlo Ancelotti.
1: Le sport, c'était Fiak Ndaï Réagigé. 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
16: Demain, t'appartiens.
1: Le magazine Demain t'appartient. Il y a quelques jours, la capitale guinéenne, Conakry, vibrait au rythme des 72 heures du livre. Un rendez-vous devenu incontournable à Conakry. Pendant trois jours, auteurs, éditeurs, artistes et publics se sont retrouvés autour d'une littérature jeune et en perpétuel mouvement. Cette 18e édition, marquée par le thème jeunesse et numérique, créativité, innovation, engagement, a placé au cœur des débats une question essentielle: comment le livre dialogue aujourd'hui avec la nouvelle génération et les mutations technologiques. C'est un reportage de Sacha Gakin, présenté par Nafissa Amadou.
16: Adama Kadé Touré, je suis écrivaine.
17: Adama Kadé Touré, 15 ans, autrice du roman L'Encre du Destin et ambassadrice de Conakry, ville créative de l'UNESCO, est devenue une figure emblématique en Guinée. À l'occasion du déplacement du festival dans sa ville natale de Forécaria, elle a rencontré des élèves.
18: Quand j'ai eu mon examen en 6e, mes parents m'ont offert des ouvrages que je devais lire pour pouvoir obtenir une récompense. Et pour avoir cette récompense, alors je me suis mis à lire des ouvrages. Et au fur et à mesure du temps, vraiment, j'ai adoré la lecture. C'est devenu quelque chose vraiment de passionnant pour moi. Alors, au fur et à mesure du temps que je lisais ces différents ouvrages, j'ai voulu faire pareil que ces auteurs, donc écrire comme eux aussi écrivaient. J'ai commencé petit à petit, un peu de phrases, des contes, des nouvelles. Et au fur et à mesure, je me suis fixée pour objectif d'écrire un roman. Et c'est là que ça a commencé.
17: La popularité d'Adama Touré inspire d'autres jeunes talents, comme Maria Mumbo, 12 ans, qui a présenté son recueil de contes.
19: J'ai écrit ce livre quand j'avais 9 ans. Donc, un jour, je me suis dit, comme je lis beaucoup, pourquoi ne pas devenir comme toutes ces personnalités que je lis? Pourquoi ne pas qu'on me lise moi aussi, qu'on s'inspire de ce que j'écris? Mon livre, c'est un livre de contes avec 16 contes. Chaque conte a une morale à la fin. L'idée générale du livre, c'est d'inspirer tous les lecteurs à faire du bien autour d'eux. Si j'ai commencé à écrire, c'est parce que je suis une passionnée de lecture. Depuis que je suis toute petite, on m'a initiée au livre. Mes parents m'ont offert beaucoup de livres.
17: Comme dans tout concours de ce type, deux dauphines ont été désignées. Khadija Toubari, étudiante en communication, a décroché le titre de première dauphine.
20: Moi, dans ma famille, on apprend à l'enfant que la plus grande richesse, c'est le savoir. On te dit, dès que tu as 4 ans, 5 ans, quelque chose comme ça, on commence à te dire, l'argent, c'est pas grand-chose. Un jour, tu peux perdre ton argent, mais ta connaissance, personne ne peut te la lever. Un jour, tu vas perdre ton beau visage, tu peux perdre peut-être le visage de tes hommes, mais ce que tu as appris, tu ne peux pas le perdre. Et moi, dans ma famille, que ce soit mes grands-parents, que ce soit les femmes et les hommes, tout le monde apprend. Pas forcément aller à l'école, avoir des diplômes, mais quelque part, on apprend à lire, on apprend à écrire, on apprend à nous exprimer à travers les mots. Donc moi, dans ma famille, on ne connaît que ça.
21: 9, 8, 7.
17: La deuxième dauphine est la plus jeune candidate, Mariama Camara, élève en classe de 12e, étudiante en sciences humaines. Cette année, Aissatou Kamanou, étudiante en médecine dentaire, a été couronnée Miss Littérature Guinée 2026.
22: Après des années d'errance, les enfants de
23: Nafadima... Pour participer à Miss Littérature, il faut d'abord se concentrer. Il y a pratiquement un mois de sacrifice, tu laisses toutes tes activités, tu t'engages dans les préparatifs pour ce spectacle que vous avez vu. C'est pas un truc qu'on a préparé en deux jours, c'est un mois carrément. Donc il y a vraiment des préparatifs à l'entente.
17: Sansi Kaba Diakité a d'abord fondé la maison d'édition Armatan Guinée avant de lancer en 2008 le festival 72 heures du livre.
24: Le 23 avril de chaque année, l'UNESCO célébrait le livre. C'est la journée internationale du livre. D'autres 10 journées mondiales qui correspond à la date de naissance de Cervantes, de Shakespeare. Donc, j'ai dit, mais pourquoi la Guinée ne célèbre pas cette journée? La Guinée célèbre le sport, la Guinée célèbre la musique, la Guinée célèbre la santé, mais pas le livre. J'ai dit, il faut non seulement célébrer la journée, rattraper des pays comme la Côte d'Ivoire, le Sénégal et le Gabon, mais les dépasser. Donc, la journée mondiale en Guinée, ce n'est pas une seule journée, c'est 3 jours. Et 3 × 24, c'est 72 heures. 72 heures de lecture, d'écriture. de promotion, d'activités pour promouvoir le livre et la lecture.
17: À l'occasion du festival, la commune de Conakry a inauguré le nouveau site culturel Lac Mbassikolo, juste en face de la Maison du Peuple. Doté d'une lagune artificielle et d'une fontaine multicolore, ce lieu est dédié aux événements culturels et aux promenades des habitants.
1: Info matin, on s'arrête là pour aujourd'hui. À retenir dans l'actualité de ce vendredi, une épidémie d'Ebola déclarée dans l'est de la République démocratique du Congo. Déjà après plus de 60 décès, on reviendra sur cela dans notre édition des 17h temps universel. Merci de nous avoir suivis. Excellente journée à tous.

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soif de reconnaissance. N'est autre que le côté subjectif, le fétichisme de la marchandise. La marchandise a tout envahi, l'espace comme les relations. Et face à ce néant, à l'effondrement d'une certaine idée de ce qu'est d'être humain, on se construit un abri qu'on appelle le bonheur, mais qui n'est autre qu'une mystification de notre solitude.

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0: Bouillon de lecture. Bouillon de lecture, une émission mensuelle destinée à vous faire découvrir un livre, à vous le faire aimer pour éventuellement vous donner envie de le lire à votre tour ou de découvrir d'autres écrits de l'auteur choisi. Et ce, tranquillement installé chez vous en écoutant la lecture d'extraits choisis par Catherine ou par Magali. Bonjour à toutes les deux.
1: Bonjour.
2: Bonjour.
0: Eh bien, qu'allons-nous découvrir ce mois-ci? Je crois que c'est Magali qui a choisi. Et c'est un roman récent, paru pour la rentrée littéraire de janvier 2026, c'est bien ça?
1: Exactement. Il s'agit du dernier roman très attendu d'une autrice qui fait partie incontestablement du paysage de la littérature contemporaine. Je pense à Delphine de Vigan, avec son nouveau titre « Je suis Romane Monnier ».
0: Bien, eh bien, allons-y pour la présentation.
1: Alors, dès le début du roman, nous faisons la connaissance de Thomas, qui est le personnage principal. Il a 47 ans. Il tient une petite entreprise de reprographie. Il vit seul, mais il est néanmoins le père d'une jeune fille d'une vingtaine d'années, prénommée Léo. Jusque-là, rien de bien particulier. Mais tout commence le lendemain d'une soirée bien arrosée en compagnie de son ami de toujours, Nathan.
3: Dans la moiteur de sa chambre, Thomas déplie son bras engourdi. Comme chaque jour avant de poser le pied par terre, avant d'allumer la lumière, d'étirer ses membres sous le drap, avant même d'être tout à fait réveillé, il cherche son téléphone. Depuis quand ce geste est-il devenu le premier de la journée? Depuis quand dépose-t-il l'objet chaque soir si près de son visage pour le garder ainsi à toute heure de la nuit, à portée du regard et de la main? Il ne saurait le dire tant ce geste, ses gestes, celui du matin quand il se reconnecte au monde, celui du soir quand il passe en mode avion, échappe à sa conscience. Oui, il dort à côté de son téléphone, pour ne pas dire avec. Et ce, depuis pas mal d'années. Il n'est pas le seul. Il ne peut même pas invoquer l'usage de la fonction alarme puisqu'il continue, pour des raisons sentimentales, à utiliser le réveil électronique Casio que sa mère lui a offert pour ses 10 ans. Sa main glisse sur la table de nuit, tâtonne, renverse la lampe, il se redresse sur un coude, allume, élargit son champ d'exploration au sol, sous l'oreiller, au fond du lit, puis doit se résoudre à ce constat inhabituel, son portable n'y est pas. Lui revient tout d'un coup, en même temps qu'une impérieuse sensation de soif, l'état d'ébriété dans lequel il est rentré chez lui. Il a vraisemblablement abandonné le téléphone ailleurs. Pourquoi pas dans la salle de bain, à supposer qu'il ait réussi à se brosser les dents. À en juger par le filet de lumière qui filtre sous la porte, il peut être 9h comme midi. Le réveil indique 9h31. Il se lève, note au passage qu'il a dormi avec sa chemise, puis part à la recherche de son smartphone. Il déambule dans son appartement sans aucune stratégie, passe plusieurs fois dans chaque pièce, œil radar, privilégiant les surfaces planes, repart en sens inverse. À force, il tourne en rond. Il l'a peut-être laissé dans la poche de son manteau, tout simplement. C'est là qu'il le déniche, en effet. Le nœud d'inquiétude qui s'était formé dans son plexus disparaît aussitôt. Avec un ou deux comprimés de citrate de bétaïne, la journée va pouvoir commencer. Dans l'ordre, désactiver le mode avion, allumer la cafetière, sortir du placard les madeleines industrielles qu'il avale au petit déjeuner, habitude reprise depuis que Léo n'est plus là pour s'indigner ou le sermonner. Mettre en route le sono pour écouter la radio, et avec un peu de chance, il entendra la fin de la matinale du week-end. Alors qu'il s'empare de l'objet, il découvre que son écran d'accueil a été modifié. La photo estivale de Martin Parr, qui l'accompagne depuis quelques années, était remplacée par un paysage de montagne. Il fait glisser son doigt sur l'écran, une fois, deux fois, sans succès. Ricane intérieurement, il doit vraiment avoir une sale gueule pour que la reconnaissance faciale ne fonctionne pas. Il positionne l'objet à hauteur des yeux, balaye de nouveau l'écran, sans résultat. Comme cet ami perdu de vue depuis 20 ans qu'il a croisé il y a quelques semaines dans la rue, son téléphone ne le remet pas. Irrité, il tape son code une première fois, sans succès, puis une deuxième. Exaspéré, il recommence une troisième fois, s'obligeant à la lenteur. 4 chiffres avec application. Nouveau sursaut de l'écran signifiant son refus. Il n'est pourtant pas fou. Se peut-il qu'il ait oublié son code durant la nuit ou de manière plus vraisemblable dans la torpeur alcoolisée qui continue de l'envelopper? Il réitère, intervertit les pairs, impossible d'activer ce maudit truc. Après 3 tentatives erronées, l'appareil se braque, réclame une pause de 5 minutes avant un nouvel essai. Thomas inspire profondément, il est vain de s'énerver, il fait couler un expresso, se rassoit. Perplexe, observe d'un œil méfiant l'objet récalcitrant. À y regarder de plus près, la coque transparente lui paraît soudain bien neuve. Nulle trace d'usure, nul brin de tabac coincé sous la surface de plastique et la petite rayure apparue sur son écran quelques semaines plus tôt a bizarrement disparu. Alors l'évidence s'impose. Ce n'est pas son téléphone. C'est le même exactement, mais ce n'est pas le sien. Bien qu'il s'interdise pour l'instant d'envisager les conséquences d'une telle confusion, la boule d'angoisse est revenue. Incrédule, Thomas fait tourner le smartphone plusieurs fois dans sa main. Il ignore comment cela est possible, mais il doit bien admettre qu'il est rentré chez lui la veille, ivre certes, mais pas non plus ivre mort, avec le portable de quelqu'un d'autre. Et ce n'est pas celui de Nathan, dont il connaît parfaitement la coque et le cordon. La journée s'annonce très compliquée. Comment trouver un téléphone? Comment joindre Nathan ou quiconque, alors qu'il ne connaît aucun numéro par cœur, pas même celui de Léo, puisqu'ils sont toujours enregistrés dans son répertoire. Il est tenté de se recoucher, mais la contrariété l'empêchera à coup sûr de dormir. Autant prendre une douche et s'attaquer sans plus attendre au contretemps. Tandis que l'eau chaude glisse sur sa peau, une image imprécise lui revient. À la malice, une jeune femme était assise à côté de lui. Plusieurs fois, dans la promiscuité du lieu et de ses tables collées les unes aux autres, où chacun s'immisce où il peut, leurs coudes se sont touchés. Oui, maintenant, il en est certain. Une jeune femme d'une 30aine d'années, peut-être un peu moins, s'était assise à sa droite. Il est incapable de se remémorer son visage, mais il se rappelle avoir fait en sorte à plusieurs reprises d'éviter le contact.
1: Après plusieurs investigations et grâce à l'empreinte du mobile de sa voisine, il réussit à contacter la propriétaire de ce téléphone. Il compose une nouvelle fois son propre numéro et après quelques sonneries, alors qu'il n'y croyait plus, une voix de femme lui répond. « Allô ?» Pris de court, il commence par bafouiller. Mylène l'encourage du regard. « Bonjour, j'étais à la Malice samedi soir, juste à côté de vous, et je pense que nous avons échangé nos portables. » Enfin, c'est même certain, puisque vous décrochez, j'en conclus que vous êtes en possession de mon téléphone, et moi du vôtre. Pourquoi ce ton empoulé, pense-t-il à cet instant ? Ah oui, répond la jeune femme avec un certain sens de l'économie. Je ne sais pas si vous vous rappelez, nous étions dans le fond du bar, là où il y a les grandes tables. Oui ? Est-ce qu'on peut se voir rapidement pour un échange ? J'ai vraiment besoin de mon téléphone pour le travail, c'est très important, et puis j'attends des nouvelles de... Enfin bref, j'imagine que vous aussi. La jeune femme met plusieurs secondes avant de répondre. Donnez-moi votre adresse, je vous le fais déposer aujourd'hui. Vous êtes dans quel quartier ? Je tiens une boutique dans le 20e, mais je vous retrouve où vous voulez, à l'heure du déjeuner ou en fin de journée, selon ce qui vous arrange. C'est peut-être plus simple qu'on se croise, comme ça je vous rends le vôtre et je récupère le mien. Elle laisse peser un nouveau silence, puis d'une voix plus basse, mais avec fermeté, « Ce n'est pas la peine. Je n'en ai plus besoin. »« De quoi ? De votre téléphone ? Mais si, bien sûr, je vais vous le rendre. Gardez-le. » Impressionné par le changement de ton, pendant quelques secondes, il reste interdit. C'est elle qui poursuit. « Je vous écoute pour l'adresse. » Elle note, puis conclut. « Ne vous inquiétez pas, vous l'aurez dans la journée. »« Mais votre téléphone est en parfait état. Je le prends avec moi, on se croise et je vous le rends. » « Je vous remercie, mais je vous l'ai dit, ce n'est pas la peine. »« Je peux vous le déposer quelque part ou même vous l'envoyer. »« Non, merci, vraiment. » Et puis, après un temps, plus doucement, elle dit « S'il vous plaît, gardez-le. » Après une hésitation, c'est lui qui prend congé. « Je ferme entre 13h et 14h, mais sinon je serai là toute la journée. » Ils auraient pu s'esclaffer, rire ensemble, essayer de comprendre par quelle confusion ou quelle fantaisiste opération du Saint-Esprit leurs téléphones ont pu s'interchanger. Ils auraient pu ponctuer leur phrase de « ça alors, quelle histoire, ou c'est dingue !» Mais la tonalité de la conversation n'incitait à aucune connivence. Après tout, le principal est qu'il récupère son portable et qu'on n'en parle plus. Après cette étrange conversation, Thomas reprend son rituel matinal, un enchaînement précis de gestes et de déplacements qu'une part de lui-même déplore, mais que l'autre part, celle qui se tient depuis toujours au bord du gouffre, reproduit avec application. Premier café, 3 madeleines au chocolat, une vingtaine de pompes, quelques exercices pour son genou, douche, deuxième café, brossage de dents, tout cela sur fond de matinale à la radio. Il a calé son heure de réveil et celle de son départ en fonction des séquences et des chroniques qu'il préfère. L'habitude est son allié. L'habitude permet de se lever, de s'habiller, de sortir de chez soi. Dès qu'il aura récupéré son téléphone, il appellera sa fille pour lui raconter l'affaire du mystérieux échange des portables qui devrait lui plaire. Vers 16h, il commence à craindre qu'elle ne vienne pas. Deux étudiants entrent pour imprimer sur les machines en libre service. De plus en plus inquiet, il ne peut s'empêcher de guetter la porte, tout en rejouant mentalement une énième fois l'échange. Le ton de la jeune femme, son absence d'étonnement et cette détermination dans sa voix ne lui ont laissé aucune place, aucune marge de manœuvre. C'est elle qui a mené la danse. Voilà ce qu'il comprend à présent. Elle se fout de son propre téléphone. Elle s'en fout même complètement. Mais pas lui. La plaisanterie a assez duré. Cela fait plus de 24 heures que Léo ne peut pas le joindre. Il est peut-être en train de rater une commande historique. Au moment où l'inquiétude laisse place à la colère, un garçon d'une quinzaine d'années entre et lui tend une enveloppe Kraft. En haut de la rue, explique-t-il, une femme lui a donné 5 euros pour apporter le pli à la boutique. Thomas bondit sur le trottoir. Elle a déjà disparu. La joie qu'il ressent en retrouvant l'appareil le surprend lui-même. D'une seconde à l'autre, il respire mieux, il se sent enfin relié à l'extérieur. Il n'est plus seul, il envisage l'avenir avec sérénité. Le voilà heureux et soulagé comme il ne l'a pas été depuis longtemps. On lui aurait rétabli l'électricité et l'eau courante, sa joie n'aurait pas été beaucoup plus grande. Il songe un instant à cette aliénation insensée qui s'est insinuée dans sa vie, comme dans celle de la plupart des gens qu'il connaît. Il suffit de regarder autour de soi, ces dizaines de visages penchés sur leurs écrans, dans le métro, dans la rue, qui ne se regardent plus, ne regardent plus le ciel, ne regardent plus leurs enfants, mais continuent d'avancer ainsi, tête baissée, aveugle au monde auquel ils se croient reliés. La jeune femme a emballé le téléphone dans une sorte de papier de soie, comme s'il s'agissait d'un bijou ou d'un objet précieux. Il est chargé à 99%. Elle s'est donc préoccupée, de la même manière qu'il l'a fait pour le sien, d'en maintenir la batterie à flot. D'abord, il passe en revue les appels et les textos qu'il a reçus depuis samedi soir. Finalement, rien de très urgent ni de très palpitant. Il envisage d'appeler Léo sur le champ, se ravise, puis pose sur le comptoir les deux appareils côte à côte. Celui de la jeune femme, qu'il a mis en mode silencieux et laissé pendant quelques heures dans l'arrière-boutique, ne signale plus aucun appel ni message. Il en conclut qu'il s'agit d'une personne peu sollicitée. Mais une personne perturbée qui abandonne un smartphone presque neuf au premier venu. Alors qu'il s'apprête à jeter l'enveloppe, par réflexe ou par une subite intuition, il y plonge la main. Il a bien failli rater la petite carte que la jeune femme y avait glissée, sur laquelle il découvre deux successions de chiffres sans autre indication. Il lui faut quelques secondes pour comprendre. Il compose aussitôt les 6 chiffres sur le clavier numérique. Tel un sésame, l'écran d'accueil s'ouvre sur des dizaines d'icônes aux couleurs vives et aux lumineuses promesses. L'autre série correspond sans doute au code PIN. Alors une phrase lui revient, prononcé 2 fois dans une conversation d'à peine 4 minutes, un ordre puis une prière. Gardez-le.
0: C'est un peu étrange quand même, le fait de donner son portable comme ça. J'imagine pas donner le mien.
3: Tu donnes beaucoup de choses.
0: Donc cette femme laisse son portable,
1: tout à fait.
0: Donne le code d'accès et en fait elle invite Thomas à regarder ce qu'il y a dedans. Quoi. Alors on imagine qu'il peut y avoir des choses banales dans un téléphone, mais il y a aussi des fois des éléments un peu personnels.
3: Des photos, des éléments de vie. Tout, oui.
1: Tout à fait, beaucoup d'informations.
0: Donc, quelle est la réaction de Thomas à ce moment-là?
3: Alors, évidemment, il est d'abord surpris. On serait tous surpris d'une telle chose. Ensuite, il s'interroge. Ben, il se demande s'il a vraiment le droit de chercher toutes les informations contenues dans ce téléphone.
0: Ben oui, c'est un peu privé quand même.
3: Pour finalement, parce qu'en fin de compte, s'il le fait, il rentre dans l'existence de cet inconnu.
0: Ouais, ouais.
3: Et finalement, il va le faire, d'une part parce que la curiosité l'emporte, mais aussi parce qu'il ressent comme une forme de légitimité, comme s'il répondait à la volonté de cette femme, comme si elle l'autorisait puisqu'elle lui a donné
0: puisqu'elle
3: son code.
0: Puisqu'elle a donné les codes.
3: Voilà. Voilà.
1: Une jeune femme qu'il ne connaît pas, qu'il n'avait jamais vue, a laissé à sa disposition des milliers de traces. Elle lui a laissé un monde, son monde. Elle lui a dit « gardez-le ». Elle a écrit son code secret sur une petite carte et l'a glissé dans une enveloppe. L'autorise-t-elle ainsi à chercher? Espère-t-elle qu'il le fasse? Lui demande-t-elle de le faire? Le portable contient-il quelque chose qu'elle aimerait qu'il trouve? Doit-il garder le téléphone allumé ou au contraire l'éteindre et l'abandonner au fond d'un tiroir? Peut-être lui a-t-elle seulement confié l'objet afin qu'il en prenne soin et reviendra-t-elle le chercher un jour, comme si abandonner son téléphone au premier venu était la chose la plus naturelle du monde? Soudain, il a besoin de connaître son nom. Il lui suffit d'aller dans les réglages pour le trouver. L'inconnu s'appelle Romane Monnier et la nommée la rend plus proche, plus familière. Thomas balaye la vitre plusieurs fois pour avoir une vue d'ensemble des applications présentes, plusieurs dizaines de logos sur fond de montagnes enneigées. Sur l'écran d'accueil, il reconnaît les utilitaires classiques météo, plan, santé, réveil et dictaphone, l'application Notes, deux navigateurs Internet et plusieurs applications de transport, SNCF Connect, Bonjour RATP, Citymapper et IDF Mobilité. Sur l'écran suivant, plusieurs supports de presse, l'application de Radio France, les principales applications de réservation de voyage, plusieurs applications de VTC, une compagnie de taxi, Instagram, YouTube, le Blue Sky, EDF, Vinted, La Redoute, Le Bon Coin. Sur la dernière page, Doctolib, Amélie, Just Watch, plusieurs théâtres et une bonne vingtaine d'icônes qu'il ne connaît pas. Le choix des applications, leur organisation raconte déjà quelque chose qu'il pourrait tenter de déchiffrer. Mais par réflexe, il a déjà ouvert l'application Message où il retrouve facilement l'historique du rendez-vous de samedi soir. Apparemment, Romane Monnier et l'homme du bar ont été en contact au préalable sur un site avant d'échanger leur numéro et de poursuivre leur conversation par SMS. C'est elle qui a choisi le lieu. Les textos sont assez factuels. Au lendemain de la soirée, le type a essayé de reprendre contact avec elle. Message évidemment resté sans réponse. Au moins, elle se sera épargnée sa médiocrité, il a fini par l'insulter. Thomas écoute ensuite les deux derniers messages vocaux laissés par la mère de Romane Monnier, inquiète de ne pas avoir de nouvelles de sa fille. Puis elle enchaîne sur deux autres, un peu moins récents, le premier d'une certaine Chloé, date de 4 jours. Elle s'excuse de ne pas avoir pu rappeler avant. Le deuxième, daté de la semaine précédente, émane du chargé de gestion locative de l'agence Century 21 qui demande à Romane Monnier de le rappeler dès que possible. Les autres messages conservés dans le téléphone sont plus anciens. Sa mère souhaite savoir si elle préfère le hachis parmentier ou les lasagnes de bœuf. La même Chloé lui reproche son silence prolongé et un certain Grégory lui demande si elle veut bien échanger ses horaires avec les siens. Par où continuer ? Le champ des possibles est tellement vaste qu'il en éprouve un bref vertige. Il n'a pas encore pris la mesure de l'incroyable terrain d'exploration qu'il tient entre ses mains. Il pourrait y passer la soirée, il pourrait y passer la semaine, et sans doute davantage. À l'abri des regards, Thomas a le sentiment d'assouvir une curiosité primaire, originelle, de succomber à l'interdit sans s'exposer lui-même. Oui, il éprouve un vrai plaisir, avide, transgressif, à entrer ainsi dans la vie de quelqu'un. Soudain, il pense aux photos. Mais oui, bien sûr, il aurait dû commencer par là. Il ouvre l'application. En bas de l'écran, le nombre de clichés archivés s'affiche. 7568. Les premiers datent de 2016, les derniers du jour où il l'a croisé. Il balaye l'écran de bas en haut, fait défiler les vignettes. Il navigue dans les souvenirs de quelqu'un d'autre. La galerie offre une vue d'ensemble sur quelques années d'une vie qui n'est pas la sienne. Et cette vie semble maintenant entre ses mains. Au milieu de ces visages inconnus, instantanés de groupes, de familles, de réunions amicales ou professionnelles, il n'est pas très difficile de repérer celui de Romane Monnier. C'est bien la jeune femme qu'il a aperçue samedi soir. Il affiche les photos au hasard, dans le désordre. Sur certains clichés, Romane Monnier a l'air encore d'une toute jeune fille. Sur d'autres, elle paraît plus mûre, plus soucieuse. Sa silhouette longue, fine, garde quelque chose de l'enfance qu'il peine à identifier. Une manière de se tenir qu'on pourrait croire nonchalante s'il n'y avait ses poings presque toujours fermés. Il pense à cet état de vigilance dans lequel il a été lui-même si souvent, comme s'il lui fallait toujours rester sur ses gardes, même dans les moments les plus tranquilles. Le plus souvent, Romane Monnier retient ses cheveux avec une pince, soulignant ainsi la gracilité de son cou, mais parfois elle les laisse libres et leur volume, leur désordre comme un supplément d'audace ou d'indocilité modifie étrangement son visage. Elle porte des vêtements simples, des couleurs neutres et peu de bijoux. À la lumière naturelle, ses yeux sont d'un marron si clair qu'ils paraissent presque jaunes. Il dirait volontiers que c'est une jolie jeune femme, mais de celles qui ont tendance à se fondre dans le décor. Une fois plongé au cœur de la photothèque, il a tout le loisir de vagabonder, passer d'un jour à l'autre, choisir un mois ou une année, revenir au début ou à la dernière photo. L'application permet aussi de trier les clichés selon les personnes et les lieux. Comme sur la plupart des smartphones, la photothèque a créé automatiquement les dossiers intitulés « Vidéos, selfies, portraits, capture d'écran et import ». Thomas choisit le dossier « Selfie ». Ils sont peu nombreux et Romane Monnier n'y apparaît jamais seule. Souriante sur certaines images, comme le suppose généralement l'exercice, elle garde parfois au milieu des mines joviales un air sérieux, voire soucieux. Il reste un moment à l'observer, attentif à chaque détail. Même lorsqu'elle apparaît dans la lumière la plus chaude et entourée d'amis, il lui semble que les traits de Romane Monnier restent soumis à une forme de tension ou d'attention qui ne quitte jamais son visage. Il hésite ensuite à entrer dans le dossier vidéo, se représente en fermant les yeux un instant la promesse qu'il contient, puis renonce. C'est trop tôt, trop intrusif. L'image animée lui paraît plus intime, plus sacrée que l'image figée.
3: Il s'est finalement décidé à regarder les vidéos. La plupart du temps, c'est Romane qui filme. Elle a toutefois enregistré dans sa galerie quelques vidéos prises par d'autres dans lesquelles elle apparaît. C'est sur des images filmées il y a un an, lors de l'anniversaire de sa mère, qu'on la voit le mieux. Avec un peu de perspicacité et quelques recoupements, Thomas parvient à deviner ce qui l'entoure. Sont réunis sa mère, son beau-père, la sœur de sa mère, ressemblance frappante, et son mari, et deux autres femmes proches de la soixantaine, selon toute vraisemblance des amis de la mère. Une réunion familiale qui ressemble à tant d'autres. Commentaires sur la nourriture, plaisanteries plus ou moins réussies, propos anecdotiques, toasts portés à la santé de tous et verres qui s'entrechoquent. Sur les gros plans, Romane affiche un sourire de circonstance, mais un cadre plus large révèle à plusieurs reprises l'absence de son regard. Le lendemain de la fête, sa mère lui a envoyé la vidéo avec un court message. « Merci d'être venue, ma chérie. Tout le monde était très heureux de te voir. » Une autre archive montre Romane au milieu d'un groupe d'amis, parmi lesquels il s'est maintenant identifié Chloé, grande blonde un peu maigre, aux gestes lascifs. Les images sont antérieures à leur dispute. Au milieu des autres, Romane et elle dansent toutes les deux pendant quelques minutes, côte à côte, puis face à face. Elles s'accordent, se connaissent. On sent qu'elles ont souvent dansé ensemble. Sur ces images, Romane semble sereine, détendue. Puis la musique s'arrête. Chloé lève son verre en criant quelque chose qu'il ne comprend pas. Romane sort du chant, la musique reprend. Plus récente, une succession de très courts contenus montés à la suite les uns des autres se déroule dans le parc d'un château. Il s'agit vraisemblablement d'une course d'orientation lors d'un week-end de team building organisé par l'agence pour laquelle Romane travaille. On y voit Romane tout du long. À la fois vive et soucieuse, à plusieurs reprises, elle suggère des solutions aux énigmes posées. Le montage a sans doute été réalisé par l'entreprise et envoyé à tous les participants. Le visage de Romane lui est devenu familier. Il a intégré ses traits, ses gestes, sa manière de bouger, cette voix légèrement voilée, enrouée, qui pourrait laisser croire dans un premier temps qu'elle est souffrante. Il la regarde et l'écoute comme s'il la connaissait, comme s'il la comptait parmi ses amis. Il a connecté le téléphone de Roman à son enceinte Bluetooth et lorsqu'il est trop fatigué pour naviguer dans le téléphone, il se contente d'écouter ses morceaux favoris. Il écoute attentivement les paroles et cherche des clés. Il y passe trop de temps, il le sait. Il sait que cela n'a aucun sens, que son attitude est disproportionnée, voire inquiétante. Il sait qu'il a surinvesti l'objet, c'est le mot que Nour et Nathan ont employé l'autre soir quand il a dîné chez eux. Un mot qu'il n'a pas réfuté. Mais il n'a rien d'autre de plus important ni de plus palpitant à faire. Il ne s'adonne à rien d'illégal, il rappelle volontiers qu'elle lui a laissé l'appareil et son code secret. Et puis le téléphone de Roman Monnier l'emmène ailleurs, vers d'autres souvenirs. Il a parfois l'impression de visiter les pièces fermées de sa propre mémoire et de pouvoir enfin ouvrir la fenêtre.

0: Alors, une petite parenthèse avec l'extrait musical qu'on vient d'entendre. En fait, on fait un petit clin d'œil à Roman parce que c'est un des titres que Thomas découvre dans la playlist de son téléphone.
1: Bien. Une Roman, le personnage de fiction, on est bien
0: Mais
1: d'accord.
0: Bien sûr.
1: Donc, elle a compris, dans ce roman, il est beaucoup question du lien qu'on entretient avec ce petit appareil de 7 cm sur 5 et qu'a bouleversé notre façon de vivre et notre rapport au temps et aux autres.
0: Alors exactement, bien sûr, oui. Et il faut préciser par rapport à Delphine de Vigan qu'elle a l'art, et c'est une de ses spécialités si on peut dire, de s'emparer dans ses romans de son époque. Et ce sujet l'a particulièrement questionnée parce qu'elle a 60 ans, elle fait partie de cette génération comme nous, même si on est un peu plus vieux, qui a vécu pleinement ce changement, qui est, on peut dire, une vraie révolution quand même de notre quotidien. Et le roman aborde, entre autres, l'idée de nos existences qui sont devenues en fait plus numériques que physiques.
2: Et ce qui est intéressant aussi dans le roman, c'est qu'il ne se résume pas à un cheminement dans l'histoire d'une inconnue. Il se trouve que cette expérience devient pour Thomas une sorte de prétexte, l'occasion de revenir sur sa propre vie, son passé, ses choix, ses interrogations.
0: À la même époque, quand il rentrait du collège pour goûter chez Nathan, il profitait de l'absence de ses parents pour faire des farces. C'était l'époque des téléphones fixes et de l'humour bravache. À tour de rôle, ils appelaient un boucher ou un charcutier trouvé dans l'annuaire, lui demandaient s'il avait des pieds de porc, et le cas échéant portait le coup de grâce. « Et comment vous faites pour marcher ?» Ou bien ils appelaient tous les avocats nommés Renard pour pouvoir lancer « Maître Renard », ici « Maître Corbeau ». Des classiques du genre qu'il trouvait irrésistibles. Quand il était adolescent, il lui arrivait de rester allongé sur son lit à s'écouter grandir, disait son père qui n'avait pas complètement tort. Il avait pris 20 cm en moins d'un an. Et puis ce temps vide, ce temps d'avant le smartphone, ce temps qu'il pouvait passer assis sur un canapé ou à une terrasse de café, le nez en l'air ou à regarder les gens passer, a été aboli. Ce temps non compté, non minuté, sans enjeu, sans crainte, sans empreinte, a disparu, englouti par un objet. Quand il a eu son premier Nokia, il a passé des heures à nourrir le serpent du jeu Snake, et peut-être était-ce le début d'une nouvelle forme de solitude aux allures de divertissement. Il ne sait plus très bien à quel âge il a acheté son premier smartphone, peut-être 34 ou 35 ans. Par rapport à la plupart des gens de sa génération, il y est venu tard. Le temps d'accepter ce qu'il pressentait de dépendance. Il était réticent à l'idée d'avoir accès à Internet et à ses emails à tout moment de la journée. Il était pourtant loin d'imaginer ce qu'il attendait. Les progrès des appareils photo ont fini par le convaincre de renoncer à son Samsung à clapet, dont les images pixelisées ressemblaient à des tableaux de Seurat. Par la suite, il s'est laissé happer, comme la plupart des gens qu'il connaît, par cette prétendue fenêtre sur le monde, et par la promesse de fonctionnalités multiples sans cesse renouvelées. Son téléphone fait désormais office de montre, de minuteur, d'agenda, de calculatrice, d'appareil photo, de bulletin météo, de carnet de notes, de carte bleue, de ticket de bus, de lecteur de musique et de podcast radiophonique, autant d'occasions d'empoigner l'objet ou de le garder dans une poche. Sans compter tous les moments où il le manipule sans raison particulière pour s'occuper les mains, comme il le faisait avec son paquet de cigarettes lorsqu'il fumait encore. Sans compter les soirs où il force d'attendre quelque chose, il lui semble entendre une notification ou une sonnerie qui n'existe pas. Il a ses propres rituels. Il n'a pas attendu le téléphone de Roman Monnier pour que sa journée soit occupée au sens guerrier du terme, colonisée. Il lui paraît maintenant indispensable d'avoir accès à Internet et à ses emails à tout moment de la journée. Il ne sait même plus comment il était possible de vivre autrement. Il ressemble à tous ces gens qu'il croise, hypnotisés par leur écran, dont le regard est parfois impossible à capter, même s'il n'utilise son smartphone qu'au dixième de ses possibilités. Il a parfois envisagé d'en tirer meilleur parti, de mieux gérer ses activités, ses horaires, de suivre des tableaux de bord, d'optimiser sa santé, son organisation, ses déplacements, voire de produire des histogrammes, des diagrammes et des camemberts. Mais l'idée d'envisager sa vie comme une PME le décourageait. Il s'est contenté de suivre des fils, des recommandations, des images, de répondre à des messages, d'entretenir des liens virtuels. Il s'est contenté de garder les téléphones près de lui et d'attendre que quelque chose d'inédit ou d'imprévu survienne qui mettrait fin à cette attente diffuse, sans objet, Ironie du sort, c'est le téléphone de quelqu'un d'autre qui a modifié le cours de ses soirées.
2: Près de chez lui, dans l'une des rues devenues récemment piétonne, de jeunes parents sont attablés à la terrasse d'un café. Profitant de l'absence de voiture, leurs enfants jouent à quelques mètres d'eux. Thomas s'arrête un instant pour observer la scène, sentant monter en lui une douce mélancolie. Il fait beau et il n'est pas pressé. Ces images lui paraissent à la fois si douces et si lointaines. Mais soudain, une sensation plus forte, plus douloureuse lui coupe le souffle. La sensation aiguë d'avoir vécu quelque chose et de l'avoir perdu. Lui aussi, il a connu ces moments d'échange entre jeunes parents de la crèche ou de l'école, les bébés dans les poussettes ou sur les genoux, et les enfants qui papillonnent autour, les rendez-vous au square ou au parc, les invitations à goûter, à jouer, à dormir. Lui aussi, il a connu ces heures à rire et à discuter devant un café ou un verre, les soirées pyjama, les fêtes d'école, les anniversaires, les sorties scolaires au zoo ou au musée. Lui aussi, il a partagé des histoires de doudous, de goûters, de vaccins et de pédiatres, de siestes et de nez qui coulent. Devant lui se joue le souvenir d'un temps révolu qui ne reviendra plus. Mais de quoi est-il si nostalgique? De la petite fille que Léo a été, bien sûr. Cette petite fille qu'il ne pourra plus jamais porter sur ses épaules, soulever dans les airs, tenir endormie dans ses bras. Mais aussi, il lui faut bien l'admettre, du jeune père qu'il était, de son corps délié, solide, qui ignorait sa propre force, qui ignorait à quel point il était heureux. Il n'avait pas compris qu'il était si jeune, et il n'avait pas compris que cela ne durerait pas. Ce n'est pourtant pas faute d'avoir été prévenu. Qu'elle est mignonne, profitez-en, ça passe si vite. Un refrain tant entendu qu'il ne l'écoutait plus. Il avait tellement de temps devant lui. Il a eu le temps de lire des histoires de vaches oranges, de loups sentimentales, de souris qui n'aiment pas les légumes et d'apprentis princes charmants. Il a eu le temps de comparer les marques de crêpes surgelées, de frites au four et de tester tous les riz au lait que comptait l'industrie agroalimentaire. Il a eu le temps de l'accompagner à divers cours de musique, de poterie ou de gymnastique. Il a eu le temps de somnoler pendant qu'elle regardait Code Lyoko, Pokémon ou Totally Spies. Il a eu le temps d'assister à la remise des bulletins scolaires, aux réunions de rentrée, à celles consacrées à l'orientation ou aux diverses réformes de l'éducation nationale. Il a eu le temps de l'emmener en vacances ici ou là, chez les parents de Nour, au Club Med une fois, à la mer, à la montagne, à la campagne. Il a eu le temps de lui expliquer pourquoi il avait pleuré en apprenant devant elle les attentats du 7 janvier. Et de chercher des mots impossibles pour nommer d'autres dates terribles qui resteraient sans aucun doute gravées dans sa mémoire. Il a eu le temps de parler avec elle d'informations, de société, de politique, et d'essayer de lui transmettre quelques valeurs qui lui paraissaient fondamentales. Il a eu le temps de la regarder partir sans ses lunettes et en mini-jupe, après des heures d'essayage et de maquillage, et d'attendre qu'elle rentre pour trouver le sommeil. Il a eu le temps de la voir grandir, changer, s'émanciper. Et puis, elle a commencé à dormir ailleurs, une nuit sur deux, et à passer en coup de vent, et puis elle est partie, en un rien de temps. Un jour, alors qu'elle évoquait ses années d'enfance et ce souvenir qu'elle avait de lui jouant pendant des heures à la dinette ou habillant avec passion ses poupées et ses doudous, avec le même enthousiasme qu'il jouait avec elle au garage à trois étages, Léo avait fini par conclure qu'il était un homme déconstruit avant l'heure. Dans sa bouche, ce n'était pas le moindre des compliments. Il aurait volontiers précisé qu'il était un homme cassé, voire déglingué, voire irréparable. Mais il y a des choses qu'on ne peut pas dire à ses enfants. 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

0: Alors, il paraît que pendant l'écriture, Delphine de Vigan avait un autre titre en tête.
1: Oui, c'est vrai. En fait, elle a longtemps pensé qu'il s'appellerait Les Traces. Et c'est vrai qu'on en discutait. C'est vraiment ça, le sentiment qu'on a. Quelles traces on laisse, etc.
0: Mmh. Oui, ouais. Et puis là, il y a les traces du portable, j'imagine.
2: Ouais, exactement. Mmh. Donc, évidemment, ce n'est pas par hasard, cette idée des traces, comme tu disais, Catherine. En fait, Delphine de Vigan, elle est très sensible à l'idée de la transmission, de ce que l'on peut laisser à ceux qui nous succéderont, qu'il s'agisse d'épreuves ou de modèles ou des comportements, mais également de ce que nos proches décideront de garder de nous. Et inévitablement, ça fait référence aux disparitions, aux absences, des thèmes qui sont très présents dans l'histoire de Thomas et Roman, parce que bien sûr, on n'a pas tout dévoilé. Et d'ailleurs, un petit extrait d'une conversation entre Thomas et son ami Nathan.
1: Mon hypothèse est que Romane Monnier, qui, d'après ce que tu m'as raconté hier, est elle aussi dans un questionnement intense sur sa propre histoire familiale et sur cette question de la vérité, t'a écouté. Elle t'a écouté attentivement même. Et soudain, elle a compris que c'était à toi qu'elle devait confier son téléphone. À toi et à personne d'autre. Peut-être même que l'idée est née ce soir-là, sans aucune préméditation, ce qui explique qu'elle l'ait échangée avec le tien. Un geste absurde pour t'obliger à prendre le sien, à l'emporter chez toi. Elle t'a entendu parler des photos, de la cassette, de la boîte à chaussures, de ce que tu n'as pas dit, de cette question qui t'obsède, autant d'indices, de détails qui pouvaient lui laisser penser que tu en prendrais soin, que tu n'en effacerais pas le contenu. Et d'ailleurs, elle ne s'est pas trompée.

0: Ah, Bachung.
1: Que de souvenirs. On est bien. Hein. On est
0: Bien. C'est un extrait musical qui n'est pas choisi par hasard non plus, n'est-ce pas, Magali?
1: Ah non, parce que là, rien n'est au hasard aujourd'hui. Hein. Donc, en fait...
2: Oh, là, elle est forte. Hein.
0: La programmation musicale
1: non, là,
0: colle.
1: C'est, là, c'est une préparation de dingue. Donc, effectivement, rien ne s'oppose à lui. Ce sont des paroles de la chanson de Bachung qu'on vient d'entendre. Et Delphine de Vigan ne l'a pas choisie par hasard.
0: Voilà. Donc, transition toute trouvée pour nous parler de l'autrice et de sa biographie.
1: Ah, j'avoue que c'était un petit peu l'idée. Hein. Donc, Delphine de Vigan, elle est aussi scénariste et réalisatrice. Elle est née en 1966 à Boulogne-Billancourt. Sa jeunesse et son adolescence sont ponctuées d'épisodes très difficiles, douloureux, notamment la séparation de ses parents qui s'opère assez jeune. Delphine vit avec sa sœur au domicile de leur mère qui souffre de bipolarité. Donc, c'est dans, d'ailleurs, Rien ne s'oppose à la nuit qu'elle raconte cette vie. Et sa maman sera placée en hôpital psychiatrique et se suicidera en 2008. Delphine de Vigan fait des études littéraires et après son admission à Normalsup, donc après un parcours hypocagne-cagne, elle est à son tour, elle, hospitalisée 6 mois pour des raisons d'anorexie. Donc c'est lourd, hein, il y a beaucoup de choses difficiles dans cette existence. Elle va passer après 5 ans dans une société d'études. Elle ne va pas écrire tout de suite. Hein. Elle reprend aussi le statut d'étudiante et passe une licence et maîtrise en communication et ressources humaines. Donc elle se met, comme je le disais, tardivement à l'écriture. Et elle explique que c'est la maladie de sa mère qui l'a poussée à écrire. Un besoin impérieux de mettre des mots, en fait, sur ce qu'elle a vécu. Et d'ailleurs, ses romans sont inspirés de faits réels, mais aussi, on l'a compris, d'expériences intimes et personnelles. Elle explore les blessures invisibles, les liens familiaux, les dérives sociales et les capacités de résilience, notamment.
2: Ouais. Alors, pour revenir un peu sur ce qu'elle a écrit, son premier roman, elle l'a écrit en 2001, « Jour sans fin », alors fin, F-I-M, qui raconte le quotidien d'une jeune anorexique. Donc maintenant, vous... comprenez après ce qu'a dit Magali. Un soir de décembre, publié en 2005, mais le succès commercial arrive avec No et moi, publié en 2007, qui obtient le prix des libraires et sera adapté au cinéma par Zabou Breitman. Zabou Breitman, la fille de Jean-Claude Deray, un petit coucou et un petit lien avec Saint-Gervais-la-Forêt.
1: Bon, bien sûr, on n'allait pas rater ça.
2: En 2009, Les heures souterraines. Alors, quand on voit qu'elle a une formation sur les ressources humaines et les relations humaines, c'est aussi à lire Les heures souterraines sur l'histoire de deux personnes qui ne se rencontrent pas et qui devraient pouvoir se rencontrer. Donc Rien ne s'oppose à la nuit en 2011, qui évoque donc la maladie de sa maman. Ensuite en 2015, D'après une histoire vraie, en 2018, Les loyautés en 2019, Les gratitudes et Les enfants sont rois. Et enfin en 2024, Les figurants. Et puis donc le dernier dont on parle depuis presque une heure.
1: Voilà.
0: Et plusieurs adaptations cinéma.
1: Exactement.
0: Je crois.
1: Oui, tout à fait. Oui. Moi, puis j'ai... des prix littéraires aussi.
2: Voilà.
1: Alors pour conclure, je voulais vous faire part de quelques petites remarques sur le titre, que je vous rappelle. Donc, je suis Romane Monnier chez Gallimard. Le prénom Romane a été choisi pour sa ressemblance avec roman et romanesque.
0: Ah,
1: hein, c'est Delphine de Vigan qui le dit.
0: Romanesque, mais oui.
1: Tout à fait. Et on peut noter une petite interrogation quant au sens du verbe. Il s'agit du verbe être, ou du verbe suivre.
0: Ah.
1: Chacun pourra se faire sa propre idée.
0: Eh oui,
1: c'est encore un mystère.
2: C'est vrai qu'au début, quand on lit « Je suis », on pense à être. Et
0: ah
2: quand
0: oui,
2: on commence à connaître le roman, on a compris que c'était pas ça.
1: Ouais. Après, on peut garder les deux.
0: On peut garder les deux.
1: Voilà.
0: Et puis c'est le propre des auteurs de laisser comme ça des petites.
2: Non, puis c'est un point
0: traces.
2: De vue. C'est un point de vue.
1: Des petits.
2: Pour
1: mystères.
2: Romane, c'est « Je suis ».
1: Ouais.
2: Pour le narrateur, pour
1: c'est
2: Thomas, c'est « Je suis ».
0: Je suis. Le verbe
2: j'ai suivi.
1: Voilà.
0: Très bien. Eh bien, merci beaucoup pour cette découverte cette semaine. Tu nous as rappelé le titre.
1: Je suis Romane Monnier chez Gallimard de Delphine
0: Gallimard.
1: De Vigan.
0: Et donc, je donne rendez-vous à nos auditeurs le mois prochain. Au revoir à toutes les deux.
2: Au revoir.
1: Au revoir.
0: Et au revoir tout le monde.

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10: Un pas d'oiseau près d'une eau fustigée par des haies repoussantes, c'est l'abord. Un nid de fuite et d'inaction. L'écureuil se tient dressé, les pattes de son rire tranchent l'obscurité ouverte. Sous le couvert des chants turbulents, concert d'étendards flottants. Les mousses adoptent les peaux gorgées. Quelqu'un retourne les dentiers des nues. Offrant un pot de terre, la taupe aiguise ses ouïes au tranchant des herbes folles et cingle l'air de sa corde qui épouvante le vent. L'enfant seul, livré à sa divagation, tient serré dans son poing un atout qui écaille la mer.
11: C'était Ficro du collectif Slam Di Slam Blois.
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0: Hey, c'est la rock setlist qui revient faire un petit tour sur Studio Zef, comme tous les jeudis à 18h, tous les vendredis à 21h pour la rediff. Évidemment, Studio Zef, c'est sur 91.10 à Blois, 91.7 à Vendôme, ou internet, studiozef.fr, c'est quand vous voulez, y compris pour tous les podcasts, dans la rubrique rock setlist. Aujourd'hui, eh bien, ça va être sûrement notre meilleure émission de toute notre vie. Nous avons trois invités dans le studio. C'est l'émission de Astrid Grenen aujourd'hui. Donc, elle est présente. Bonjour Astrid.
1: Bonjour.
0: Et nous avons ses deux partenaires musicaux, à savoir Sylvain.
2: Salut Christophe.
0: Et Johan.
3: Salut.
0: Et on a une équipe réduite aujourd'hui. Didier est parti en tournée, donc il est pas là aujourd'hui, il est en concert. Mais toi, Bébert, t'es là?
4: Oui, oui, oui, présent.
0: Ok, donc aujourd'hui, Didier n'étant pas là, il a fait cette voix. Il nous a donné un titre à faire écouter. Donc comme d'habitude, c'est une réédition d'un groupe. Eh ben moi, je ne le connaissais pas, toi tu le connais, The Blasters. Ok, donc il a fait les choses très bien, il a écrit un petit texte. Donc je ne vais pas m'égarer, je vais lire. Donc ces Blasters ont été repérés par le mythique Ronnie Weiser en 78. Et il jouait à l'époque sur un créneau rockabilly. Il ne jouait à l'époque que des reprises. Mais Monsieur Weiser les a poussés à créer des compositions pour les faire signer sur son label rock qui s'appelle Rolling Rock. Leur premier album est sorti en 79 avec des compos. Cet album a été enregistré très rapidement puisque ça a été fait en deux séances. Deux séances de 6 heures et hop, c'est envoyé. Et pour la création, ça a été encore plus vite parce que les deux tubes de l'album, dont celui qu'on va écouter et qui s'appelle Marie Marie, a été créé le temps du petit-déj.
4: Ils étaient créatifs.
0: Voilà.
4: Et rapides.
0: Et donc, l'album qui ressort aujourd'hui pour fêter les 50 ans, il n'y a pas de bonus, mais la pochette est sous sa forme originale, et ce qui nous permet d'écouter les frangins Phil et Dave, qui étaient d'excellents musiciens, l'un guitariste, l'autre harmoniciste. Je vous propose de découvrir dès maintenant ces chers Blasters. Marie, Marie.

0: Hey, voilà, ça nous a réveillés.
1: Oui.
0: En supposant qu'on soit endormi. The Real Kids.
1: Real Kids, ouais. Ça... Un groupe formé il y a très longtemps, ça ne rajeunit pas. Première version, ça s'appelait tout court The Kids, formé par John Felice. C'est un ami d'enfance de Jonathan Richman. Ils ont joué ensemble de temps en temps avec les Modern Lovers. Et après, il a formé son groupe, là, les Real Kids, en 77. Et c'est un Français, Philippe Garnier, qui les a un peu découverts et qui avait créé un label, qui a sorti leur premier 45 tours qu'on vient d'écouter, pour leur premier tube.
0: Qui s'appelle comment ce 45 tours ?
1: All Kids A Girl.
0: C'est un tube ?
1: Bah oui, tous les Real Kids, c'est quand même un groupe dans le milieu punk rock qui était assez mythique. Qui après a eu une carrière un peu en dents de scie avec, il y a peut-être eu entre 15 et 20 membres différents suivant les formations. Et il y avait toujours John Felice, évidemment, qui est...
0: C'est lui qui tient le truc.
1: Qui tient la baraque, hein, guitare chant. Mais après, ça a pas mal bougé. Donc, ils ont eu des périodes et ça s'arrêtait. Après, ils remontaient un groupe avec d'autres musiciens et ainsi de suite. Jusqu'à dans les années 2000. Voilà.
0: Donc là, c'est terminé, l'affaire est conclue.
1: Je pense que oui. Pour le moment, depuis 2015, il n'y a pas 2016, il n'y a pas trop de nouvelles.
0: Eh bien, moi, je vous propose de partir sur un groupe qui est, lui, en plein développement, Grade 2. On en a déjà parlé à la Rock Setlist. Ils viennent de l'île de Wight. Ils sortent leur quatrième album qui s'appelle Talk About It, qui est sorti là au début du mois d'avril. Et ils sont sur le label Hellcat Records. C'est un album qui ne révolutionne rien dans le monde du punk rock, mais qui est terriblement bon à écouter. C'est classique, c'est énergique, c'est mélodique, et il y a beaucoup de refrains accrocheurs. Ça parle beaucoup du quotidien, les relations au sens large du mot, ça parle des frustrations, la vie en tournée, la santé mentale, c'est vraiment un thème à la mode, la santé mentale. On en parle souvent. Le passage à l'âge adulte, parce que ce sont encore de jeunes adultes, ils ont tout juste la trentaine, je pense. Tous les fondamentaux du style sont là, les morceaux dépassent très rarement les 2 minutes 30. Désormais, ils ne craignent pas de s'aventurer vers un terrain plus sentimental, plus introspectif, comme le single qu'on va écouter, Hanging Onto You, que nous écoutons dès maintenant.

0: Alors ça me fait très plaisir que Astrid ait choisi cette chanson de Simon & Garfunkel. Ça faisait tellement longtemps que j'avais pas écouté. Je crois que je vais me remettre à écouter du Simon & Garfunkel.
1: Moi, ça me rappelle une soirée en Irlande. J'avais été voir à l'époque un groupe très connu en Irlande de folk irlandais, The Fury Brothers. Et ils avaient repris cette chanson. Et c'était sympa. Très sympa.
0: Bon, alors si ce titre The Boxer est à l'antenne aujourd'hui dans la Rock Setlist, c'est parce que c'est Astrid, notre invitée, qui l'a choisi. Et elle va nous dire pourquoi.
2: Ouais, j'ai choisi The Boxer de Simon & Garfunkel parce que je pense que c'est mes premiers souvenirs de musique dans ma vie. Ma mère mettait en boucle l'album Bridge Over Troubled Water quand j'étais enfant. Et donc, du coup, c'est mes premiers souvenirs et ça me fait toujours penser à elle et à tous les moments de mon enfance.
0: Et tu écoutes encore ?
2: Oui, oui, oui.
0: Tu restes fidèle à ta jeunesse ?
2: Ça m'appelle, c'est pas forcément le sens des chansons auxquelles je tiens, ça me fait penser à mon enfance et voilà, j'adore. Je pense que c'est ce genre de musique qui m'a mis dans la musique, qui me fait prendre goût à la musique.
0: Et je viens de m'apercevoir que Paul Simon était très récemment, le 3 et 4 mai, au Grand Rex. Ce que j'ai pu lire, c'est qu'il est quand même, il a 85 ans le monsieur, il est en petite forme, il a une petite voix. Et pour ceux qui sont fans de Garfunkel, il sera à l'Olympia le 21 octobre de cette année. Et il y a même des rumeurs de reformation parce qu'ils étaient fâchés, les deux monsieur. Très forts en colère. Et en fait, maintenant, ils se sont rabibochés. Voilà.
1: T'es bien.
0: Bon, on va parler de Astrid Grenen. Alors, pour ma part, visuellement, je te connaissais en allant au Château d'Eau régulièrement. Oui. Je te voyais toujours accompagné de Johan dans votre équipe de vidéastes. On en parlera peut-être tout à l'heure, les Higher Barnes. Mais je ne savais pas que tu étais musicienne.
2: Alors, je chante depuis que je suis enfant et j'ai commencé à écrire. C'était en 2015-2016, un truc comme ça. Mais je faisais ça dans mon coin, sur mon ordinateur, avec mon petit clavier. J'avais pas du tout l'intention de partager mes musiques.
0: Mais pour quelle raison tu voulais pas les partager ?
2: Bah parce que je considérais que je faisais ça pour moi et c'était mon défouloir. J'étais en fac de droit et j'avais besoin de décompresser.
0: Et tu voulais pas aller voir un psy ?
2: Me retrouver devant un clavier, c'était mieux, je trouvais.
1: Ouais. Puis ça coûte moins cher.
2: Ouais.
3: Ça dépend.
2: Au bout d'un moment, ça
3: budget
2: coûte cher.
3: Matos.
2: Et j'avais sorti un EP que j'ai un peu lâché dans la nature, comme ça, je me dis oh. Je lâche et puis si on me demande ce que je fais, bon bah c'est là, mais je fais zéro promo, voilà.
0: Sur un malentendu, ça peut fonctionner.
2: Et après, du coup, surtout un ami à Johan et qui est devenu un ami à moi, Anthony RSM, qui est un artiste rémois, m'a dit, donc c'était en quelle année, Johan ?
4: C'était en 2023.
2: Ouais, et en gros, il faisait un vernissage de son exposition à Reims, et il m'a dit, j'aimerais bien que tu viennes chanter pour le vernissage. Et je me dis, oh, bah c'est l'occasion, je pense.
0: Mais est-ce que tu crois vraiment que en étant dans un milieu très musical, est-ce que tu croyais que tu allais vraiment passer inaperçu ?
3: Bonne question.
2: C'est une très bonne question. Oh bah, tant que je restais dans mon coin, oui. Je faisais zéro promotion. Donc,
4: tu faisais pas de concert.
2: Je faisais ça dans mon coin, je faisais ça que pour moi.
4: C'est de la musique de chambre.
2: Et ça m'a fait un déclic quand j'ai chanté à Reims. Et je me suis dit, ah mais en fait, c'est génial. Parce qu'à la base, je suis excessivement timide. Et en fait, quand j'étais sur scène, je sais pas, j'avais l'impression d'être dans ma bulle, mais ma bulle était dans un autre endroit qui était mieux que devant mon clavier, devant mon ordinateur.
0: Cette dimension t'a plu ?
2: Ah oui, oui, beaucoup.
0: Parce que vous vous côtoyez régulièrement avec vos expériences de vidéo, vous deviez en parler un petit peu entre vous quand même.
4: Oui, bien sûr.
2: Ah bah Johan, il me poussait un petit peu depuis longtemps de m'y mettre correctement, quoi. Je voulais rester dans mon coin.
4: Mais tu le faisais. Elle voulait pas de la lumière, en fait.
2: Non.
4: Elle voulait pas de la scène, elle voulait pas s'approcher.
0: Alors, tout en étant dans ton coin, tu le faisais sérieusement ?
2: Oui. Ah oui, oui.
0: Avec des choses que tu avais créées il y a longtemps, puisque tu dis que tu avais écrit des choses dès 2015, tu développais ces choses-là, tu as appris à utiliser toutes ces machines, l'ordinateur, les techniques d'enregistrement.
2: C'est Johan qui m'a tout appris.
0: Donc tu avais un complice.
2: Ah oui, oui, oui. Oui, je connaîtrais rien en technique sans Yuan.
0: Eh bien, je vous propose d'écouter un premier titre de Astrid Grenen. Donc, c'est quelque chose qui a été enregistré en 2020 ?
2: Ça a été enregistré en 2019, je crois. Je l'ai sorti en 2020.
0: Et tout le monde peut l'écouter sur YouTube.
2: Oui.
0: Vous pouvez retrouver tout ça facilement. Le titre que l'on écoute, c'est Asphalt. Ah.

0: Et c'était une petite douceur. Alors après avoir eu...
1: Ça fait du bien.
0: Après avoir eu Astrid dans ses premières tentatives de musique, on en parlera juste après, et on avait Aurora. Comme tu viens de me dire que tu étais prof d'anglais, je te propose de pouvoir désannoncer tous les titres. Donc Aurora, son titre c'était Home, et le titre de l'album est beaucoup trop long pour moi.
2: All my demons greeting me as a friend.
0: Formidable.
3: Elle fait ça bien. Hein.
0: Ouais, et donc ça c'est un album de 2016, donc ça veut dire en gros que c'est à partir de cette période que tu as commencé à enregistrer des choses sur ton ordinateur.
2: Oui, et c'est, c'est de cette période-là où j'ai découvert Aurora avec le premier titre que j'avais entendu, c'était Running with the Wolves, je pense, et je suis tombée amoureuse. Instantanément
0: de cette musique.
2: Ah oui, oui.
0: Avant d'avoir cette musique en toi, tu n'écoutais pas du tout ce genre de...
2: Ah si, si, si, si, si. J'ai toujours été attirée vers ce type de musique et douce et électronique, on va dire.
0: Et donc, pendant l'écoute de ton morceau Asphalt, je te voyais faire des mimiques pour dire « Ah ouais, c'est bien, mais maintenant, ça serait très différent. »
2: Ah oui, oui, parce que maintenant, on joue ce morceau-là en live avec Sylvain et Johan, et on a un petit peu modernisé la chose. Il y a certains synthés que si je pouvais les enlever, je le ferais. Je suis, c'est un petit...
0: Mais bon, comme à l'époque, tu faisais ça en secret toute seule,
2: ouais.
0: Tu pouvais pas faire autrement.
2: Ouais.
0: T'as tout fait sur l'ordinateur,
2: oui.
0: Tous les bruits qu'on a entendus,
2: oui.
0: Alors que maintenant... Donc,
2: maintenant, il y a Sylvain à la guitare qui beautiful tout ça.
0: Ouais.
2: On a enlevé les synthés que j'aime plus.
1: Tu mets des fleurs partout.
3: Des fleurs à la place des cornemuses.
0: Bon, cependant, moi qui t'as vu en concert récemment en première partie de TTG sur la release party, il y a encore un ordinateur sur scène, il y a encore un habillage sonore.
2: La base reste quand même des synthés. Ouais, la base reste quand même ça.
0: Et ça restera comme ça.
2: Ça restera plus électro avant tout, mais je trouve que d'apporter un côté organique avec Johan et sa grosse basse.
3: C'est
2: moins
3: qu'on puisse dire. Ouais. Cinq cordes, un manche long comme ça.
0: C'est vrai, c'est pas si courant les cinq cordes.
4: C'est vrai.
0: Et ça t'apporte quoi, t'as cinq cordes?
4: Bah, je vais justement pouvoir attaquer des notes très graves.
2: J'aime bien les notes très graves, j'aime bien les subs et les...
4: Très graves, ouais. Donc on peut descendre jusqu'à un sol, voire un la, encore plus grave.
0: Et est-ce qu'on peut imaginer d'autres musiciens qui t'accompagnent, en plus de Johan et Sylvain?
2: Alors, moi, dans mon idéal, j'aimerais énormément que la partie machine soit une personne, parce que comme j'écris tout ça toute seule, j'arriverais pas à performer ça et chanter en même temps. Mais donc, idéalement, si j'avais quelqu'un qui pouvait faire cette partie-là, ce serait incroyable. Et puis un violon, et puis un violoncelle, ce serait pas mal aussi.
3: Et une cornemuse.
2: Et une harpe.
0: Mais avec les ordinateurs, on peut faire des orchestres symphoniques.
2: Oui, oui, c'est ce qu'on a fait.
0: En dehors de cette Asphalt, on va écouter deux autres morceaux. Mais j'imagine que depuis 2016, tu as créé d'autres morceaux, puisque ça a l'air de te plaire énormément. T'en as beaucoup dans ta besace?
2: Bah alors, je sors un EP à partir d'octobre.
0: Avec combien de titres?
2: 5 titres.
0: Qui ne sont pas ceux-là?
2: Qui ne sont pas ceux-là. J'aurais bien aimé vous les faire écouter, mais bon, ils sont pas prêts.
0: Pas grave, t'inquiète pas, Joseph va s'occuper de ton cas.
2: Du coup, eux, ils sont un petit peu plus sombres et minimalistes dans l'instru, je dirais. Ils vont sortir à partir d'octobre, dans le sens où je vais sortir un morceau par mois.
0: Ah, il y a du teasing.
2: Voilà.
0: Ah, et là, on sent le marketing déjà. On sent le marketing. Bon, alors là, on va écouter un deuxième morceau, Marble. Non, mais c'est vrai que c'est toi qui le dis en anglais.
2: Marble Glass Eyes.
0: Ça parle de quoi?
2: Marble Glass Eyes, c'est le fait d'être entouré des fois de personnes qui sont un petit peu fausses et qui t'apportent pas énormément. Et voilà, d'essayer de se concentrer sur des personnes qui sont un petit peu vraies. Voilà.
0: Là, c'est une expérience personnelle.
2: Oui, oui, oui. Je, voilà, oui.
0: Évidemment, tu ne parlais absolument pas de Johan ou de Sylvain.
2: Non.
0: Donc, nous avons le plaisir de découvrir Astrid Green, mais n'oubliez pas que c'était il y a longtemps. Si vous la voyez en live, ce que nous avons pu faire récemment, c'est totalement différent. Enfin, c'est différent, pas totalement.

0: Aujourd'hui, nous faisons dans la douceur. Nous étions avec une artiste canadienne qui s'appelle Grimes.
1: Grimes, oui.
0: Voilà, c'est tellement bien dit. Donc, cette personne, bon, on ne va pas s'attarder trop sur son parcours sentimental. C'était l'ancienne compagne de...
1: Elon Musk.
0: Elon Musk. Donc, tu disais que depuis, elle avait eu un virage assez prononcé.
1: Ouais, j'avoue que j'écoute plus trop ce qu'elle fait là, ces derniers temps, mais dans...
0: Mais ce qu'elle faisait quand elle était vraiment canadienne.
1: J'aimais énormément le côté très minimaliste dans son instru et très aérien et masse de reverb. Ah ouais, ça c'est une esthétique que j'aime énormément et qui m'inspire beaucoup.
0: On peut dire que le titre s'appelle
1: Genesis.
0: Voilà, et ça date de 2012.
1: Mais j'ai découvert ça beaucoup plus tard. Je pense que je l'ai dit. Ouais, mais je pense la même période qu'Aurora, un peu, style 2015, 2016, tout ça. Ouais, c'est le côté très machine, très minimaliste, très répétitif que j'aime beaucoup.
0: Et la qualité de la voix, ça te...
1: Ah ouais, j'adore. J'aime beaucoup ce côté très plein de réverb. Bon, je sais que j'en abuse un petit peu aussi, moi, donc il faut...
2: Un petit peu.
1: T'as l'air d'avoir une opinion ces gens là-dessus.
2: Faut mettre de la reverb partout, je suis d'accord. Moi, je mets des delays en plus.
0: Maintenant que tu es lancé, que tes ambitions sont déclarées, avec un EP bientôt, il y a peu, donc tu étais en concert.
1: Oui.
0: Qu'est-ce qu'on pourrait faire en petit briefing de ce concert du mois de mai au Cirque Orsala ? Vous étiez tous les trois, il y avait un public assez important.
1: On était là pour la release party de TTG qui vient de sortir un EP qui s'appelle « Trop tôt pour grandir ». Absolument génial, cet EP.
0: Mais vous, en tant que trio sur scène, ça s'est passé comment ?
3: Ah, très bien. On était super bien accueillis, on a eu un super son, des belles lumières... Je pense que c'était une très belle scène.
1: Et puis la scène était très atypique vu que c'était un cirque, donc c'était super chouette.
2: C'était une belle expérience.
1: Ouais.
0: Et le prochain concert, ça va être ?
1: Le prochain concert, ça va être le
3: 16 mai.
1: 16 mai à la guinguette du lac Domino à Suèvre.
0: Ah oui, d'accord.
3: D'accord.
1: Une scène extérieure, ça va être sympathique.
0: Quand je regardais tes différents choix musicaux, notamment sur Aurora, je voyais qu'elle, même si je trouve que ça se voit pas tellement, qui est très influencée par Dylan, Kate Bush, Leonard Cohen, tout ça. Est-ce que toi, tu as été peut-être donc Simon & Garfunkel, mais je suis pas sûr que ça fasse partie de tes influences dans la création.
1: Je pense qu'au niveau du storytelling, un petit peu quand même, il raconte des histoires. Ouais. Moi, c'est ce que j'aime bien faire aussi. C'est pas du tout dans l'instru que je suis inspirée, mais c'est dans ce côté folk de raconter des histoires.
0: Alors justement, pour raconter des histoires, bah, on utilise le langage. Je t'entends beaucoup chanter en anglais. Je t'ai entendu chanter un peu en français.
1: Alors, j'avais chanté en français uniquement parce que... Bah, dans
0: pour que
1: set,
0: je comprenne, c'est ça. Je l'ai fait uniquement pour moi.
1: Dans mon set, il y a un morceau de Aurora et de Pomme, Everything Matters, où la partie de Pomme est en français. Mais je n'aime pas chanter en français.
0: Donc, on peut considérer que ta langue maternelle, en fait, c'est l'anglais. Tu nous expliquais que tu avais grandi en Angleterre.
1: Oui, j'ai grandi en Angleterre.
0: Même si ta maman n'est pas anglaise, c'est quand même un peu la langue dans laquelle tu as grandi.
1: Ma maman est danoise, donc voilà, les premières langues que j'ai apprises c'était le danois et l'anglais, et ensuite j'ai appris le français par mon père et par le fait que j'ai habité en France plus tard.
0: Ok, donc les gens qui veulent en savoir plus, qui veulent être en contact avec toi, j'imagine que c'est Instagram.
1: Oui, Instagram.
0: Pas de Facebook.
1: Si, Facebook, c'est tout pareil, le nom.
0: TikTok.
1: Alors ça va arriver. Quand je vais sortir mon EP, ça sera TikTok aussi.
0: Et pourquoi Sylvain, tu pousses des cris d'orfraie ?
2: TikTok, c'est un truc pour rendre les gens débiles.
1: Non.
3: Non, pas forcément. Il
1: faut juste bien l'utiliser.
3: Il y a des choses intéressantes.
0: Tu veux pas de site internet ?
1: Pour le moment, non. Seulement Instagram, Facebook et plus tard TikTok.
0: Et on peut parler un peu de votre activité Higher Barnes, parce que vous êtes très actif là-dessus.

0: 16. Bah, on est très content d'avoir pu accompagner plein de groupes et plein d'artistes dans la région. Et maintenant que justement on a nos projets qui sortent un peu de terre, on va en profiter pour justement utiliser cette expérience et réaliser nous-mêmes nos vidéos, nos affiches, enfin tout ce qui est visuel. Quoi.
1: En dehors de Higher Barnes, il me semblait que tu avais un groupe de musique, tu l'as toujours peut-être, en dehors de Astrid Grenen.
0: En dehors de Astrid Grenen, je suis bassiste dans un groupe de métal qui s'appelle Arch of Coven.
1: Et ça s'appelle comment ?
0: Arch of Coven, qui est un groupe de metalcore. Et à côté de ça, je suis aussi bassiste dans un groupe qu'on a monté avec des collègues de travail, qui s'appelle les Finn Boys. Et on a récemment gagné un prix de 20 000 euros qu'on a offert à trois associations locales du 41, qui sont GEM41, En Avant l'Autisme et Pas d'enfants dans la rue. Donc on a fait ce don là. Au début nous on le faisait ça pour s'amuser. Et en fait en utilisant justement les compétences qu'on a mis en place dans Higher Barnes, la vidéo, l'audio, l'enregistrement, on a réussi à gagner ce prix.
1: Formidable.
0: Ah, merci.
1: Ouais. Dans tes partenaires, on retrouve des gens avec qui aussi on a eu...
0: Oui, on retrouve le guitariste de Above the Red Line.
1: Ouais, Vincent, qui était le chanteur aussi.
0: Oui, qui était chanteur, qui est le chanteur dans les Finn Boys. On retrouve aussi Sébastien de Modern et Devil and Chose.
1: Que nous avons fait venir avec Addy and the Hop Pickers.
0: Ouais. Puis Manuel, qui est aussi batteur, mais aussi violoniste dans Swing 41.
1: Et toi, Sylvain, tu en es où dans toutes tes histoires musicales ? Les gens savent que tu faisais partie d'un groupe exceptionnel qui s'appelait Skawax.
2: Ouais. Et ben maintenant, je joue toujours avec ma copine Marie-Christine Tiercelin depuis plus de 10 ans maintenant.
1: Mais oui, tu es venu aussi avec Roxette.
2: Ouais, tout à fait. Ah oui. Et on fait de la reprise de soul, de chansons, de blues, de pas mal de trucs. On modernise un petit peu le set, là on prend des trucs un petit peu plus récents histoire de se renouveler. Et je joue également depuis 2 mois avec un groupe de reprises qui s'appelle The Martins, où on fait de la reprise plus ou moins farfelue, de trucs de variétoche qu'on met façon rock punk, metal, etc. dans la joie et la bonne humeur. On a 2 ambianceurs de scène qui s'appellent Mika et Axel, qui sont 2 fous furieux. On a un batteur de ouf, on a un bassiste qui tient la marée, et donc on est tous les 5, on s'amuse bien. Voilà. Et puis pour l'instant, c'est à peu près tout.
1: C'est déjà pas mal.
2: C'est déjà pas mal. Ouais.
1: En plus de ton travail de prof de guitare.
2: Et si, accessoirement, je fais des remplacements chez les copains de Tayazabe, qui sont des potes depuis 25 ans. Voilà, là je fais quelques dates avec eux. Là,
1: tu seras dans la cour du château au mois de septembre.
2: Je serai normalement dans la cour du château.
3: Superbe.
1: Très bien. On écoute un dernier titre de Astrid avec le morceau Stock. Mmh. Alors pareil, même période évidemment.
4: Même période, même EP et voilà.
1: Nous écoutons ça tout de suite.

0: Alors là, on est revenu très longtemps en arrière.
1: Oui,
0: tout à l'heure, on a fait déjà un beau retour en arrière avec Simon & Garfunkel. Et là, on revient dans les années 90 avec Cocteau Twins. Et en préparant l'émission, je me disais, après avoir écouté toute la sélection de Astrid, je me disais que
1: oui,
0: ça serait quelque chose qui lui plairait. Est-ce que ça te plaît, Astrid?
2: Ça me plaît, en effet.
0: Bien.
2: C'est très sympathique.
0: Formidable. Ça va être l'heure de se dire au revoir. Est-ce que vous avez des choses à ajouter importantes qu'on a oublié d'évoquer?
3: Ah si, on disait tout à l'heure, on a oublié, faut aller écouter l'EP de TTG.
2: Oui.
3: Les copains de TTG qui ont fait vraiment un super truc. C'est bien ficelé, c'est bien écrit. On vous conseille fortement d'aller jeter un œil là-dessus si vous aimez bien le rock français. C'est vraiment très cool.
2: Disponible sur toutes les plateformes.
0: Désormais, alors par contre, pas en physique. C'est la première fois que je faisais une release party sans le disque en physique. Ça m'a un peu perturbé. Donc voilà, TTG, ok, mais alors pour Astrid Grenen, prochain concert
2: Prochain concert le 16 mai à Suèvre, au Lac Domino. Pour le moment, c'est tout.
0: Et vous faites une tournée estivale, non ou pas?
2: En fait, cet été, on va beaucoup travailler nos clips, tout ce qui va être publié à partir d'octobre jusqu'à janvier, du coup.
0: Eh bien, nous allons attendre avec impatience de voir tout ça.
1: Bah oui, hein.
0: On va se dire au revoir, on se dit rendez-vous pour la prochaine.
1: Bah voilà.
0: Il n'y aura pas d'invité cette fois, ça fait longtemps qu'on n'a pas passé les titres qu'on avait envie de passer.
1: Oh, on va être bien tous les deux.
0: Ouais, en tête à tête, les yeux dans les yeux. Bah non, il y aura peut-être Didier.
1: Ah oui.
0: On ne sait pas ce qui va se passer dans 15 jours.
1: On ne sait pas.
0: N'oubliez pas d'écouter Core & Co, toi qui es le spécialiste métal. Évidemment, c'est une émission que tu écoutes systématiquement.
4: Régulièrement, oui.
0: Notre cher PG fait partie de tes relations intimes.
4: Il nous a fait une très belle chronique d'Arch of Coven l'année dernière et on le remercie encore.
0: Donc tout le monde a rendez-vous avec Core & Co à 20h. Donc on va se dire au revoir sur un autre titre que j'ai choisi. J'espère que ça correspond à ta sensibilité musicale, Astrid, d'auteur. Est-ce que c'est quelque chose qui te semble aller dans ta convenance musicale?
2: Absolument.
0: Absolument. Je te laisse dire, pour terminer cette émission, tous les trucs en anglais.
2: L'artiste c'est Dota et le morceau c'est Be On Your Way.
0: Extrait de l'album
2: Stereo Mind Game.
0: Qui est relativement récent, 2023. Merci, on vous dit donc à très bientôt, le 16, au plan d'eau de Suèvre. Bye bye everybody.
2: Bye bye.
1: Au revoir tout le monde.
3: Merci.
1: À bientôt.

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